0: 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Il est 3h. Isabelle Arès.
1: Les négociations entre l'Iran et les États-Unis au Bürgenstock vont se poursuivre toute la nuit. Une affirmation d'un diplomate américain prenant part au pourparlers. Selon lui, la délégation iranienne est toujours sur place après qu'elle ait quitté la table des négociations hier soir pour protester contre un message de Donald Trump jugé insultant. D'après ce diplomate, les discussions portent notamment sur la mise en place de mécanismes de prévention de conflits concernant le détroit d'Ormuz, ainsi que le respect du cessez-le-feu au Liban. Cette réunion au Bürgenstock a perturbé le trafic aérien en Suisse. Une zone d'exclusion aérienne liée au sommet a provoqué hier matin une panne technique chez Skyguide. À l'aéroport de Zurich, une vingtaine de vols ont été annulés et de nombreux autres retardés. Selon Skyguide, le trafic aérien s'est normalisé à la mi-journée. La Colombie bascule à l'extrême droite. Le candidat de la droite dure, Abelardo de la Espriella, a remporté de justesse le second tour de la présidentielle, selon des résultats quasi définitifs. Le millionnaire pro-Trump s'impose face au candidat de gauche Ivan Cepeda, allié du président sortant. Il a affirmé avoir parlé avec le président américain et avoir reçu son soutien. Elle était une figure de l'antiséparatisme dans le canton de Berne. Geneviève Aubry est décédée samedi à l'âge de 98 ans. Elle a été la première femme bernoise élue au Conseil national. Marquée très à droite et fille de conseiller d'État, Geneviève Aubry a également mené une carrière de journaliste. En football, le Cap-Vert a encore bousculé la hiérarchie dans son groupe lors du Mondial. Il a tenu en échec cette nuit l'Uruguay 2-2. 2-2 également entre la Belgique et l'Iran hier soir. L'Espagne a de son côté remporté son premier succès de la compétition en battant l'Arabie Saoudite 4-0. Et puis les rencontres se poursuivent cette nuit. La Nouvelle-Zélande affronte l'Égypte, un match qui vient de débuter. Art Basel a attiré 90 000 visiteurs cette année. Ce salon d'art qui s'est achevé hier a réuni près de 300 galeries venues d'une quarantaine de pays. Selon les organisateurs, cette édition a confirmé le rôle de Bâle comme rendez-vous annuel incontournable du marché international de l'art. Les galeries ont enregistré de fortes ventes dans tous les secteurs et toutes les gammes de prix. Aujourd'hui, un temps globalement ensoleillé et très chaud. Les températures pourront grimper jusqu'à 36 degrés en pleine. Quelques foyers orageux isolés sont attendus en fin de journée dans les Alpes. Une faible bise soufflera sur le plateau.
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0: Il est 4h.
1: Isabelle Arès.
2: L'Iran et les États-Unis s'accordent sur une feuille de route pour un accord définitif sous 60 jours. C'est ce qui ressort de leur première séance de négociation au Bürgenstock qui s'est terminée il y a quelques minutes. Les deux pays ont convenu de créer une cellule de gestion des conflits pour mettre fin aux affrontements au Liban. Ils se sont également accordés sur une ligne de communication pour sécuriser le transit dans le détroit d'Ormuz. Selon les médiateurs pakistanais et qataris, les discussions techniques se poursuivront jusqu'à la fin de la semaine. Et sur le front au Moyen-Orient, le Hezbollah refuse toute zone de sécurité israélienne dans le sud du Liban. Le mouvement a indiqué qu'il ne coopérerait qu'avec l'armée libanaise, seule responsable de la souveraineté du pays. Ces déclarations interviennent après que Benjamin Netanyahou a affirmé que l'armée israélienne resterait dans la région aussi longtemps que nécessaire. Le premier ministre israélien a invoqué la protection des habitants du nord d'Israël. Premiers affrontements en Bolivie entre police et paysans depuis l'état d'exception. Selon un journaliste sur place, la police a tiré des gaz lacrymogènes tandis que les paysans répondaient avec des pierres et des cartouches de dynamite. Cet état d'exception avait été décrété samedi par le président pour tenter de mettre fin à 7 semaines de contestation. Des eaux usées ont pollué samedi la rivière Albeuve à Épagny, dans le canton de Fribourg. Plusieurs poissons ont trouvé la mort, selon la police. La pollution est due à une canalisation bouchée. Les eaux usées provenaient d'un point de rejet raccordé au réseau communal. La commune a interdit la baignade dans le cours d'eau. En football, le Cap-Vert a encore bousculé la hiérarchie dans son groupe lors du Mondial. Il a tenu en échec cette nuit l'Uruguay 2-2. Même score entre la Belgique et l'Iran hier soir. L'Espagne a de son côté battu l'Arabie Saoudite 4-0. Et puis le Mondial se poursuit cette nuit. La Nouvelle-Zélande affronte en ce moment l'Égypte. C'est 1-0 pour la Nouvelle-Zélande après la première mi-temps. En cyclisme, Tadej Pogacar a gagné hier son premier tour de Suisse. À Villars-sur-Ollon, le Slovène a remporté la 5e et dernière étape de la course, ainsi que le classement général. Et chez les dames, Marlène Reusser a ajouté un 3e tour de Suisse à son palmarès. Déjà victorieuse du contre-la-montre, la Bernoise s'est aussi adjugée la dernière étape. Aujourd'hui, un temps globalement ensoleillé et très chaud. Les températures pourront grimper jusqu'à 36 degrés en plaine. Quelques foyers orageux isolés sont attendus en fin de journée dans les Alpes. Une faible bise soufflera sur le plateau. La vague de chaleur qui touche actuellement la Suisse devrait se poursuivre au moins jusqu'au week-end prochain.
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0: 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Il est 5h.
1: Isabelle Arès.
2: La première séance de négociation au Bürgenstock s'achève. L'Iran et les États-Unis se sont accordés sur une feuille de route visant à parvenir à un accord définitif dans les 60 jours. Les deux pays ont convenu de créer une cellule de gestion des conflits pour mettre fin aux affrontements au Liban. Ils se sont également entendus sur une ligne de communication pour sécuriser le trafic dans le détroit d'Ormuz. Le chef de la diplomatie iranienne Abbas Araghchi a fait état de progrès majeurs dans les pourparlers. Selon les médiateurs pakistanais et qataris, les discussions techniques se poursuivront au Bürgenstock jusqu'à la fin de la semaine. Cette réunion au-dessus du lac des Quatre Cantons a perturbé le trafic aérien en Suisse. Une zone d'exclusion liée au sommet a provoqué hier matin une panne technique chez Skyguide. À l'aéroport de Zurich, une vingtaine de vols ont été annulés et de nombreux autres retardés. Selon Skyguide, le trafic aérien s'est normalisé à la mi-journée. La Colombie bascule à l'extrême droite. Abelardo de la Espriella a remporté de peu le second tour de la présidentielle selon des résultats quasi définitifs. Le millionnaire pro-Trump s'est imposé face au candidat de gauche Ivan Cepeda, allié du président sortant. À Cali, dans l'ouest du pays, des manifestants ont brûlé des drapeaux américains et affronté la police anti-émeute. Au Royaume-Uni, la pression sur Keir Starmer est montée encore d'un cran ce week-end. Selon des médias britanniques, le Premier ministre pourrait annoncer sa démission dès aujourd'hui. Keir Starmer est de plus en plus isolé depuis la victoire à une législative partielle de son rival au sein du parti travailliste Andy Burnham. En football, le Cap-Vert a encore bousculé la hiérarchie dans son groupe lors du Mondial. Il a tenu en échec cette nuit l'Uruguay 2-2. Même score entre la Belgique et l'Iran hier soir. L'Espagne a de son côté battu l'Arabie Saoudite 4-0. Et le dernier match de la nuit entre la Nouvelle-Zélande et l'Égypte se termine avec une victoire de l'Égypte. En volley-ball, les équipes suisses ont remporté en 3-7 leur dernier match du troisième et dernier mini-tournoi de l'European League. Cette victoire ne leur suffit pas pour obtenir un ticket direct pour le championnat d'Europe. Les Suisses devront réussir à se qualifier pour espérer jouer la compétition. Il fera beau et très chaud aujourd'hui. Les températures pourront grimper jusqu'à 36 degrés en pleine avec une tendance à la bise sur le plateau. Quelques foyers orageux isolés sont attendus en fin de journée dans les Alpes. La vague de chaleur qui touche actuellement la Suisse devrait se poursuivre au moins jusqu'au week-end prochain.
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0: 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Il est 6h.
1: Isabelle Arès.
2: L'Iran et les États-Unis s'accordent sur une feuille de route pour conclure un accord définitif sous 60 jours. C'est ce qui ressort de leur première séance de négociation au Bürgenstock. Les deux pays ont convenu de créer une cellule de gestion des conflits pour mettre fin aux affrontements au Liban. Ils se sont également entendus sur une ligne de communication pour sécuriser le trafic dans le détroit d'Ormuz. Les discussions au Bürgenstock devraient se poursuivre jusqu'à la fin de la semaine. La Colombie choisit l'extrême droite pour diriger le pays. Abelardo de Las Priella a remporté de justesse le second tour de la présidentielle, selon des résultats quasi définitifs. Le millionnaire pro-Trump s'impose face au candidat de gauche Ivan Cepeda, allié du président sortant. Il a promis une nouvelle ère pour le pays. De son côté, Ivan Cepeda indique qu'il n'acceptera pas la défaite avant le dépouillement final. Des premiers affrontements en Bolivie entre police et paysans depuis l'état d'exception. La police a tiré des gaz lacrymogènes tandis que les paysans répondaient avec des pierres et des cartouches de dynamite. Cet état d'exception avait été décrété samedi par le président pour tenter de mettre fin à cette semaine de contestation. En football, première victoire pour l'Égypte en Coupe du Monde. Elle s'est imposée cette nuit 3-1 face à la Nouvelle-Zélande. Le Cap-Vert a quant à lui encore bousculé la hiérarchie de son groupe. Il a tenu en échec l'Uruguay 2-2. Même score entre la Belgique et l'Iran hier soir. L'Espagne a de son côté battu l'Arabie Saoudite 4-0. Tadej Pogacar a gagné hier son premier tour de Suisse de cyclisme. À Villars-sur-Ollon, le Slovène a remporté la cinquième et dernière étape de la course, ainsi que le classement général. Et chez les dames, Marlène Reusser a ajouté un troisième tour de Suisse à son palmarès. Déjà victorieuse du contre-la-montre, la Bernoise s'est aussi adjugée la dernière étape. En Suisse, la canicule n'est pas près de prendre fin. La vague de chaleur devrait se poursuivre au moins jusqu'au week-end prochain. Hier, de nouveaux records de chaleur pour le mois de juin ont été enregistrés, à Delémont notamment, où le thermomètre a dépassé les 35 degrés. Les températures devraient encore augmenter légèrement à partir de demain et atteindre leur pic dans la seconde moitié de la semaine. Aujourd'hui, le temps sera à nouveau ensoleillé et chaud. Les températures pourront grimper jusqu'à 36 degrés en pleine, avec une tendance à la bise sur le plateau. Quelques foyers orageux isolés sont attendus en fin de journée dans les Alpes.
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0: 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Il est 7h. Quentin Frey.
1: 35,4 à Delémont, 36,1 à Bux, dans le canton d'Argovie. Les deux températures les plus hautes relevées hier depuis jeudi. La canicule frappe la Suisse et Météo Suisse annonce que ça va continuer toute la semaine avec d'importants pics de chaleur et des records de température pour un mois de juin. Charlotte Frossard.
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1: Bonjour, bonjour. Oui, petit souci visiblement, on s'en excuse avec les informations. Mais cela dit, on va prendre le cours des choses et bien commencer cette émission, l'amour à la plage pour cette rentrée, enfin cette rentrée d'été. C'est le programme estival qui commence. Tout l'été, on déménage votre chambre à coucher pour un réveil, un début de journée sur la plage. C'est du travail hein, de transporter tout ça dans ce beau décor. N'allez pas marcher sur un crabe, attention, vous le vent. Regardez quand même où vous mettez les pieds. Et l'amour, bon, on va le trouver aussi au détour des chansons qu'on vous propose ce matin. Bienvenue, les pieds sur terre, la tête en vacances pour cette grille d'été qui commence en ce lundi 22 juin. Quelques nouveaux rendez-vous qu'on aura l'occasion de découvrir d'ici 10h.

Il s'appelle Hero, alias Mehdi Nasser. On verra dans 10 ans. Ouais, le plus important, c'est que ça se passe bien maintenant, non, finalement, hein. Ça me fait penser un peu cette chanson au phénomène des petites lucioles qui font de la lumière, vous savez, pour se rencontrer, se reproduire. Les mâles, du moins, font de la lumière pour chercher leur partenaire. Sauf qu'ils n'ont pas 10 ans pour savoir si ça match vraiment. 10 jours seulement après avoir déposé les œufs. Après, ils disparaissent. Je dis ça parce que c'est la période pour les voir, les lucioles, en ce moment. C'est féerique. J'ai vu ça vendredi. C'est magnifique. Des centaines de petites lumières qui se promènent dans la nuit. Et cette chanson était lumineuse, intense, fragile aussi, comme deux petites lucioles qui se rencontrent. Et puis nous commencions l'émission tout à l'heure avec Niagara, pendant que les champs brûlent.

Il s'appelle Jean Felzine, originaire de Clermont-Ferrand. Il a longtemps été le leader du groupe Mustang, a écrit pour les autres, pour Camélia Jordana, Pomme aussi. Et puis, il était agriculteur aussi. Non, ça c'est pour juste faire écho à cette chanson. Voilà. Mais depuis 2023, il chante en solo. Et son deuxième album studio est attendu pour septembre. En attendant ce titre-là, Je sème, Jean Felzine. Et puis The Weeknd tout à l'heure pour un titre semé, lui, en 2020. Et dont on récolte ce matin encore le fruit bien sucré, une chair ferme. C'est parfait ce qu'on écoutait pour l'été. Un fruit qui s'appelle Take My Brace. Le fruit suivant... C'est Alphabet Street, et là encore, il est très bon. La graine était semée il y a longtemps, 88, et l'agriculteur, c'est un certain Prince.

Un artiste particulièrement sollicité ces derniers temps. Alors, il y a eu la production du dernier album de Vanessa Paradis, l'apparition d'un nouveau titre avec Arnold Turboust, son complice des débuts, et puis la préparation d'un nouvel opus.

Actuellement en cours, Étienne Dao. Là, il est sans doute, alors qu'il est déjà en studio, enfermé, peut-être tout l'été, il ne pourra pas voir le soleil, le pauvre, pour nous concocter quelque chose de beau. Hein. Étienne Dao, avec ce grand souvenir, Saudade, et vous, ce matin à 7h27, comment ça va? Vous êtes en marche déjà? Ça marche bien? Hein, les accus ont été bien chargés pendant la nuit? Moyen. Bon, ça, c'est les températures, c'est difficile ces jours, hein, mais ça va aller. Courage! On vous accompagne avec plaisir en musique.

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L'amour, ce bien précieux dans la vie, sans doute le plus précieux. Hein. Marc Lavoine et Bambou sont là pour nous le rappeler. Tout le reste n'est finalement que garniture dans la vie. C'est comme le café le matin, ça paraît essentiel. Ça produit des choses dans le cerveau, de la dopamine et compagnie. Nous sommes dépendants à l'amour et au café. Hein. Certains pourraient d'ailleurs même se marier avec une tasse de café toute la journée. Ils l'ont à la main, doigt dans la hanse, comme la bague au doigt. Bon, à présent, un peu de musique brésilienne hein, pour cette grille d'été qui vient de commencer sur RTS Option Musique. Bienvenue!

Il y a de la tongue contrariée sur cette chanson. Hein. Il y a du caillou dans la chaussure. Il y a du pied plat. Comme un pneu. Pneu crevé qui arrive plus en avant. Hein. Mais c'est un peu, l'amour est dans un sale état. En tout cas, il y a un besoin de faire un pas de côté. Nous racontait au travers de cette chanson Leslie Medina, Bébé, tu m'adores. Et puis la musique brésilienne tout à l'heure avec cet artiste qui depuis son plus jeune âge a appris à connaître son natal Brésil au travers de ses musiques. Marcio Farraco avec Au Tempo. Il est 7h40.

1992, Would I Lie to You, c'était Charles and Eddie. Et puis tout à l'heure, Old Friend, c'était Zao de Sagazon, un titre partagé avec son idole Tom Odell. Elle est fan depuis de nombreuses années, elle n'en revenait pas de le voir en chair et en os, en partageant l'affiche d'un même festival. Ils se croisent, hello, hello, nice to see you. Est-ce qu'on peut enregistrer ensemble un titre? Ce sera chose faite. Je schématise un petit peu, mais la rencontre a bien eu lieu en studio pour ce titre qu'on découvrait ensemble, Old Friend. Nuit incolore, loin, on est plus très loin des infos de 8 heures, enfin quoi, il y a encore quand même 13 minutes.

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0: c'est que parfois c'est oui et non, hein, à la fois c'est une zone grise parfois. Angèle, oui ou non, là c'est oui pour le trafic.
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0: Sur l'axe Genève-Lausanne, un bouchon est signalé entre Rolles et Morges-Est en direction de Lausanne. Sur le site rts.ch/trafic, vous trouverez d'autres informations concernant le trafic routier.

0: 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Curtis Mayfield, Freddy's Death, et puis tout à l'heure Zoé May pour Jamais été.
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0: Bienvenue à vous en ce lundi 22 juin, premier jour de cette grille d'été qui va nous occuper quelques semaines. Les informations, 8h.
2: Quentin Frey.
3: 35,4 degrés à Delémont, 36,1 à Boux dans le canton d'Argovie. Les deux températures les plus hautes relevées hier depuis jeudi. La canicule frappe la Suisse et Météo Suisse annonce que ça va continuer toute la semaine avant, avec d'importants pics de chaleur et des records de température pour un mois de juin. Charlotte Frossard.
4: Il faudra attendre encore pour avoir un peu de répit. Après des maximales de 31 à 35 degrés enregistrés ce week-end sur la plupart du territoire, les prochains jours s'annoncent encore plus chauds. Selon Météo Suisse, la canicule va perdurer au moins jusqu'à samedi prochain, voire dimanche, au sud des Alpes. Les températures atteindront 34 à 37 degrés la journée, tandis que la nuit, elles descendront entre 16 et 22 degrés avec des valeurs plus élevées pour les zones urbaines que dans les zones rurales, en raison de l'effet d'îlot de chaleur. Le pic de chaleur devrait lui être atteint en deuxième partie de semaine. Conséquence, la plupart de la Suisse romande, actuellement en alerte canicule de degré 3 sur 4, pourrait passer au niveau 4, indique le service météorologique de la Confédération. Cela correspond à un niveau de fort danger déjà en vigueur dans la région de Bâle.
3: Et les discussions entre l'Iran et les États-Unis se sont poursuivies cette nuit au Bürgenstock, dans les hauteurs du lac des Quatre Cantons. Les deux pays ont convenu de mettre en place une cellule de gestion des conflits concernant le Liban. La poursuite de la guerre dans le sud du pays avait poussé Téhéran à retarder ses négociations, contraignant Washington à faire pression sur son allié israélien. Et pour la première fois depuis plusieurs jours, la nuit a été calme au Liban. À Beyrouth, Laure Stéphan.
5: Un calme précaire s'est installé depuis samedi après-midi dans le sud du Liban. Il a été interrompu hier par quelques frappes de drones et tirs de mitrailleuses par Israël. Mais la trêve imposée par Téhéran et Washington semble tenir. Malgré la fragilité persistante, c'est un soulagement pour les habitants du sud et particulièrement pour ceux de la région de Nabatieh, devenue une zone de mort en raison des bombardements israéliens et des combats entre Israël et le Hezbollah. Mais l'insistance de l'Iran à faire de l'accalmie au Liban une priorité relance les divisions dans le pays car elle renforce le Hezbollah. Or, une partie de la classe politique espérait que le mouvement armé pro-iranien soit écrasé dans la guerre avec Israël et que l'influence de Téhéran au Liban diminue. C'est tout le contraire qui se dessine pour l'instant. L'intervention de l'Iran rend aussi secondaire les efforts sans succès des autorités libanaises pour négocier un cessez-le-feu avec Israël. Elle se retrouve aujourd'hui fragilisée. Laure Stéphan, RTS, Beyrouth.
3: Et un cargo a pris feu en mer Noire après une attaque de drones russes cette nuit. Un homme au moins a été tué dans l'attaque et les 8 autres membres de l'équipage ont été secourus. Mais le navire n'est plus en état de naviguer selon la marine ukrainienne qui est venue au secours de ce bateau. Deux autres cargos ont également été attaqués cette nuit sans faire de blessés. Et en Colombie, l'élection présidentielle s'est jouée dans un mouchoir de poche. Mais au terme d'un second tour particulièrement tendu, c'est le candidat de l'extrême droite, Abelardo de la Espriella, qui est arrivé en tête devant le champion de la gauche, Ivan Cepeda. Mais un scrutin contesté avec moins de 2 points d'écart entre les deux. Le camp Cepeda reconnaît la tendance, mais refuse pour l'instant de valider le résultat définitif. Le point sur cette élection à très haute tension avec notre correspondante à Medellín, Najet Benrabah.
6: C'est un final au couteau. Selon le décompte préliminaire, Abelardo de la Espriella obtient 49,65% des voix contre un peu moins de 49% pour Ivan Cepeda. Un écart de seulement quelques centaines de milliers de bulletins sur plus de 26 millions de votants du jamais vu dans l'histoire récente du pays. Abelardo de la Espriella célèbre déjà son sacre. Cet avocat de 47 ans novice en politique, surnommé le Tigre, a construit sa campagne sur le rejet de l'héritage du président sortant, Gustavo Petro, et sur la promesse d'une guerre sans merci contre les groupes armés liés au narcotrafic. Son élection a aussitôt été saluée par plusieurs dirigeants de la droite internationale, dont le président argentin Javier Milei. Du côté de la gauche, on refuse pour l'instant de céder. Ivan Cepeda dit prendre acte de la tendance, mais pas du résultat. Il annonce vouloir faire vérifier plus de 33 000 bureaux de vote et promet de ne reconnaître la victoire de son adversaire qu'une fois le dépouillement définitif terminé.
3: Et en cyclisme, Marlène Reusser est la patronne de la 6e édition du Tour de Suisse. La Bernoise s'est imposée hier à Villars-sur-Ollon lors de l'étape Rennes et a conforté sa victoire au classement général. C'est son 3e succès sur la boucle nationale après 2023 et 2025. Victime pourtant d'une lourde chute ce printemps sur le Tour des Flandres, Marlène Reusser aborde désormais avec optimisme le prochain Tour de France.
1: J'avais des fractures dans le dos, il y avait des conséquences qu'on n'a pas compris avant le Giro, c'était un peu vite. Et là, je pense qu'on n'a pas terminé. Là, je souffre un peu de douleur toujours, mais c'est vraiment différent que dans le Giro où il m'a manqué de la force dans ma jambe gauche. Et là, il me faut de l'altitude, ça c'est sûr. Les autres, ils ont fait de l'altitude. Moi, j'étais occupée avec récupérer des fractures. Et je vais faire de l'altitude en Andorre et m'entraîner plus parce qu'il me manque aussi beaucoup d'entraînement. Et après, ouais, je suis confidente que ça peut aller bien.
3: Marlène Reusser qui répondait à Patrick Delletreau. Et puis chez les hommes, la victoire finale est revenue à l'inévitable Tadej Pogacar. Et puis à la Coupe du Monde, l'Espagne n'a pas tremblé face à l'Arabie Saoudite. Victoire 4-0 pour la Roja. Moins de panache pour la Belgique qui engrange son second match nul 0 partout face à l'Iran cette fois-ci. Et enfin, l'Égypte a remporté son premier match 3-1 face à la Nouvelle-Zélande. Puis tous les résumés et les buts, c'est sur notre site internet. Puis nous en parlions en début de journal, la journée va être ensoleillée mais aussi très très chaude. Quelques orages isolés pourraient éclater dans les Alpes aux heures les plus suffocantes. Les températures flirtent déjà avec les 25 degrés et elles vont grimper encore pour atteindre 35 degrés.
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0: Oui, et là on y est bien hein, sur la plage, les températures sont relativement clémentes encore. Alors est-ce qu'on va voir des poissons multicolores dans cette émission? Est-ce qu'on va pouvoir danser avec les dauphins? Ben, peut-être que bien, que oui, les chansons vont peut-être nous y mener, à voir. En tout cas, vers l'amour, ça c'est sûr, puisque c'est un thème récurrent en chanson. L'amour à la plage ce matin avec des nouveaux rendez-vous. Tout à l'heure à 8h30, un nouveau jeu à découvrir tout l'été. Taou les vaches, vous allez devoir découvrir chaque jour une nouvelle ville d'après des indices musicaux. On est parti. On dirait des poissons là qui ondulent sous l'eau. Poissons multicolores. Et là, tiens, qui c'est? C'est un homme grenouille, c'est Nicolas Sirkis.

Qu'est-ce qu'on est bien là, hein, à roupiller sur la plage avec le guitariste de jazz Helvético Hondurien Luis Matute en duo avec la chanteuse brésilienne Dora Morellenbaum, Nao Me Convém. Et puis on va continuer de faire un peu la sieste avec un artiste que vous connaissez très bien, c'est Stéphane Escher, secondé par son fidèle bassiste Simon Gerber pour une chanson pleine de douceur, de lâcher prise, Ma vie préférée. Histoire de se laisser avec ce titre doucement flotter, se laisser porter doucement, quoi qu'il arrive, juste être soi, vivre au petit bonheur, la chance.

Anaïs M'va avec à l'instant pour l'accompagner Zélie pour Cool. Cool à présent, une partie de ping-pong ouais, entre Paul McCartney et Ringo Starr. Ça fait un petit moment hein, qu'ils ne s'étaient pas vus pour enregistrer quelque chose en studio. Hein. C'était de l'époque des Beatles, ça remonte évidemment. Et alors Paul McCartney le contacte un beau jour pour lui dire « Écoute, dis donc, je suis en train d'enregistrer un nouvel album qui parle de mon enfance. Est-ce que tu veux ma jeunesse? Est-ce que tu veux y participer? J'ai la petite balle, j'ai un coup droit sans pareil, viens jouer avec moi, viens t'éclater. » Et il a dit oui et ça donne cette chanson « Home to Us ». Après quoi, on reverra la balle à Jean-Louis Aubert.

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0: 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Vous allez pouvoir nous appeler, vous, maintenant, parce que sinon, je pense qu'on n'y arrivera pas, pour eux, au 0840-543-210, avec ce nouveau jeu qui commence pour la période estivale, 8h30, Taou les Vaches. Vous devez identifier une ville chaque jour, en particulier, d'après des indices musicaux. Un petit passage, un petit medley va vous être proposé avec plusieurs extraits de chansons qui évoquent toute une même ville. À une exception près, la ville est dans le titre des chansons. Et vous allez gagner un joli cadeau aujourd'hui, oui, puisque vous courez la chance de repartir avec des billets pour le Montre Jazz, pour la soirée d'ouverture, tiens, avec Eddie de Préto, Maud Le Pladec. Eddie de Préto, vous voulez le voir, c'est à portée de téléphone, 0840 5 4 3 2 1 0.

0: Robert Palmer avec Johnny and Mary.
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0: Saluons Claire Lise. Bonjour Claire Lise.
2: Oui, bonjour.
0: D'où nous appelez-vous?
2: Je m'appelle de Gland.
0: De Gland. La vie est belle.
2: Oui.
0: Qu'est-ce que vous faites? Qu'est-ce que vous faites ce matin là, de bon matin?
2: Là, j'ai mes toasts qui sont en train de refroidir, mais c'est pas grave.
0: Écoutez, on va vous laisser. Vous voulez qu'on prenne quelqu'un d'autre?
2: Oh, ça va aller.
0: Bon, vous les remettez. Mettez-les sur le balcon, hein.
2: Ouais, par exemple. Ouais.
0: Par exemple, si vous voulez qu'ils soient bien roussis, ben vous les laissez toute la journée. Claire Lise, alors on va jouer ensemble à Ta ou les vaches, ce nouveau jeu de l'été sur RTS Option Musique. Alors on vous diffuse chaque jour des extraits de chansons qui évoquent une même ville. À vous de découvrir cette ville et vous repartirez, je l'espère, avec des entrées pour le Montre Jazz. Est-ce que vous êtes prête?
2: Ben oui, on va essayer.
0: Alors concentrez-vous, on est parti.
2: Ouais.

0: Alors, merci Karine Delphini pour ce joli medley. Alors, est-ce que Claire Lise avait identifié cette ville en particulier?
1: Mais c'est des chaussons. En tout cas, une ou deux, c'est belge, non?
0: Ouais, alors soyons plus précis. La Belgique, mais encore.
1: Bruxelles.
0: Est-ce qu'on valide? Vous dites oui?
1: Mais oui, alors Bruxelles.
2: Oui.
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0: Absolument, ça y est. Bravo, Claire Lise.
1: Mais bah, écoutez, ça a été, c'était pas sûr, mais.
0: Vous n'étiez voilà. Pas tout à fait sûr, mais en même temps, l'essentiel, c'est, j'allais dire, d'abord, c'est de participer, puis c'est aussi accessoirement de gagner. Hein?
1: Ben voilà, mais oui, c'est magnifique.
0: Bon,
1: oui.
0: Très bien. Alors, vous irez applaudir Eddie Dupréteau dans le cadre du Montre Jazz. C'est pour la soirée d'ouverture et c'est des billets pour le 3 juillet. Merci beaucoup d'avoir joué. On va vous laisser retourner à vos toasts, là, parce que... parce qu'ils attendent.
1: Oui, oui. Vous avez quasi oublié, du coup.
0: Vous y mettez quoi dessus?
1: Voilà, bon,
0: vous y mettez quoi dessus?
1: Alors, je mets du beurre, de la confiture aux fraises faite maison, et puis une petite tartine au miel.
0: Ah, chouette. Bon, on va venir déjeuner chez vous. Merci, à bientôt. Hein.
1: Ouais, voilà.
0: Et vous restez en antenne. Je vais devoir quand même vous solliciter encore quelques instants pour prendre votre adresse, d'accord?
1: D'accord, oui.
0: Restez au téléphone. Merci, à tout de suite.
1: À tout le monde. Au revoir.

Les Red Hot Chili Peppers avec Under the Bridge, et puis nous avons butiné tout à l'heure tous ensemble la chanson de Voyou, Papillon. Et puis à présent, retour en 1977 avec une chanson aux couleurs un brin délavé, vous savez, comme un vieil objet qui aurait pris un peu trop le soleil, avec du grain, parce que la photo est d'autrefois forcément. Solo Tout, cet énorme succès de Mattia Bazar.

Le Suisse Marquis Fair avec I Dream et puis à présent un groupe qui avant s'appelait Catchagogo s'appelait Art Nouveau. Ils ont choisi Catchagogo, tiens pourquoi ? Parce que c'est une transcription, disent-ils, phonétique des premiers sons et gazouillis émis par les bébés. Hein ? Donc, je sais pas si on peut faire une généralité, ça dépend de tous les enfants finalement, ça dépend de chacun, non ? Moi je l'aurais appelé ce titre-là Ratatouille. C'était le premier mot que j'ai prononcé. Avant papa et maman. Enfin, il me semble. Enfin bon. En même temps, on peut se tromper. La mémoire fait défaut. Hein. J'espère que j'ai quand même dit papa et maman avant Ratatouille. Touchaille.

0: Le 12 juin dernier, elle sortait un nouvel EP, Le Rose c'est Has Been. Mary J, extrait de celui-ci, sa chanson Joli Désastre.
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0: Aucun problème majeur à signaler sur les routes actuellement. Soyez prudents.
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0: On vous souhaite une agréable journée. C'est la grille d'été qui commence en ce 22 juin sur RTS Option Musique. À présent, ce sont les informations puisqu'il est 9h.
3: Miguel Hernandez.
4: La Suisse va encore suffoquer aujourd'hui et durant plusieurs jours avec cet épisode caniculaire, avec un pic de chaleur en fin de semaine et des records de température pour un mois de juin. 34 à 37 degrés sont attendus, une vague de chaleur d'une durée exceptionnelle qui pourrait faire basculer l'alerte canicule au niveau 4 dans de nombreuses régions. Écoutez Lionel Perrault, météorologue et prévisionniste à Météo Suisse.
5: On s'achemine vers la plus longue période de canicule qu'on ait vécue, qu'on ait jamais enregistrée, tout mois confondu. Ça restera aussi à confirmer jusqu'à quand la canicule va durer. Elle semble vouloir se prolonger, en tout cas jusqu'en fin de semaine. Il faudra faire le point en fin de semaine pour voir si on la prolonge encore au-delà de samedi. Les parties basses du plateau, on pense au bassin lémanique ou encore en Valais central ou autour du lac de Neuchâtel, par exemple, ou l'humidité est aussi un petit peu plus élevée. Cela fait une chaleur beaucoup plus lourde aussi. Et donc, dans ces régions-là, on pense monter à partir d'aujourd'hui en degré 4.
4: Lionel Perrault qui était interrogé dans le journal de 8h par Léandre Béret. Et qui dit canicule dit recherche de fraîcheur, que ce soit dans les piscines, les lacs ou les rivières. Vous étiez nombreux hier dans l'eau pour échapper à la chaleur. Caroline Raymond l'a constaté à Neuchâtel, où le thermomètre est grimpé jusqu'à 34 degrés.
6: Ça fait du bien, ça donne un peu de fraîcheur et puis là il est vraiment à bonne température. Un jour de plus avec cette température, je pense que là ça serait même plus rafraîchissant.
7: Comme beaucoup de Neuchâtelois, cet amateur de paddle est venu se rafraîchir dans le lac. La température de l'eau est de 23 degrés en milieu d'après-midi, presque trop chaud pour cet autre baigneur.
8: L'eau est très bonne, un peu chaude pour ceux qui aiment se baigner en hiver, disons.
7: Nous sommes sur une petite plage de la ville de Neuchâtel. Il y a des familles installées à l'ombre au pied des arbres, d'autres ont monté des tentes. Dans l'eau, les enfants s'éclaboussent sous la surveillance de leurs parents. Presque un dimanche d'été ordinaire. Les gens font avec la canicule et maintiennent leurs habitudes.
6: C'est l'anniversaire de ma fille. Et chaque année, on fait son anniversaire ici. Alors, on se lève très tôt le matin pour venir chercher la place idéale pour être en après-midi à l'ombre.
7: Pour ce garçon qui s'apprête à sauter dans l'eau, la chaleur est tout de même difficile à supporter. Il a passé son week-end à la plage.
9: Hier, avec mes neveux. C'était cool, ils se sont bien amusés parce qu'ils avaient vraiment chaud. Alors on a décidé d'y aller. Voilà.
10: Ça fait du bien. En attendant de retourner demain à l'école, il va faire trop chaud à l'école.
9: Ouais.
4: L'Iran et les États-Unis s'accordent sur une feuille de route pour conclure sous 60 jours un accord définitif pour mettre fin à la guerre. C'est ce qui ressort de leur première séance de négociation au Bürgenstock dans le canton de Nidwald. Ils se sont également accordés sur une ligne de communication pour sécuriser le transit dans le détroit d'Ormuz. Le chef de la diplomatie iranienne Abbas Araghchi a fait état de progrès majeurs dans les pourparlers. Selon les médiateurs pakistanais et qataris, les discussions techniques se poursuivront jusqu'à la fin de la semaine. Ce sont peut-être les dernières heures de Keir Starmer à la tête du Royaume-Uni. Le Premier ministre pourrait bien démissionner d'ici ce soir selon plusieurs médias britanniques. Il serait de plus en plus isolé depuis la victoire de son rival au sein des travaillistes, Andy Burnham, à une législative partielle. Andy Burnham, le populaire maire du Grand Manchester, est le grand favori pour succéder à Keir Starmer. À la Coupe du Monde de football, l'Espagne a battu hier l'Arabie Saoudite 4-0. Le Cap-Vert, lui, a tenu en échec l'Uruguay 2-2. Match nul également pour la Belgique, 0-0 face à l'Iran. Et enfin, victoire de l'Égypte cette nuit, 3-1 face à la Nouvelle-Zélande. Et dans les matchs du jour, l'Argentine dispute ce soir son deuxième match contre l'Autriche à 19h à Dallas. Joël Robert, le champion du monde en titre, a été convaincant lors de son entrée en matière. Il souhaite poursuivre sur ce rythme et assurer dès aujourd'hui sa qualification pour la deuxième phase de la compétition.
11: Lionel Messi espère bien améliorer ce soir son total de buts, qui est déjà remarquable, de 3 après un seul match. Son triplé contre l'Algérie de Petkovic a prouvé que l'octuple Ballon d'Or est en forme et qu'il veut briller pour sa dernière compétition. Il aura sans doute une tâche plus compliquée face aux Autrichiens, qui ont aussi entamé leur tournoi par une victoire, pas aussi retentissante que celle de l'Argentine, mais en marquant autant de buts. 3 réussites et 3 points. L'Autriche rêve de 16e de finale et n'a rien à perdre contre le champion du monde. Il sait qu'il jouera sa place sans doute contre l'Algérie lors de son dernier match. Messi a 39 ans, on le sait. Arnautovic, 37, l'Autrichien, a une énorme expérience en club et en équipe nationale. Pas de comparaison avec Messi, bien sûr, mais dans un autre registre, il est aussi très important pour son équipe, sur le terrain et dans les vestiaires, pour motiver ses collègues. L'Argentine part évidemment favorite de cette confrontation, même si l'entraîneur Scaloni, en bon communicant, dit qu'il respecte chaque adversaire. Son équipe, pourtant, paraît est déjà lancé dans son objectif, celui de conquérir un deuxième titre consécutif. Sa mise en jambe, en tout cas, a été très convaincante contre l'Algérie. Joël Robert, Vancouver, RTS Sport.
4: Et encore un mot de sport, le Conseil fédéral est favorable à l'organisation des Jeux Olympiques et Paralympiques d'hiver 2038 en Suisse. La procédure de consultation a pris fin et une aide financière de 200 millions de francs est prévue. Berne ne prévoit pas de référendum facultatif réclamé par certains cantons et partis politiques. Les organes législatifs et la population des lieux où se tiendront des épreuves auront, eux, la possibilité de donner leur avis. La météo aujourd'hui est comme pour toute la semaine, un temps ensoleillé et très chaud. Des foyers orageux isolés pourraient apparaître en fin de journée dans les Alpes. En plaine, il fera un maximum de 35 degrés avec une tendance à la bise sur le plateau. Les météos suisses devraient déclencher dès aujourd'hui une alerte canicule de niveau 4 sur toute la Suisse romande.
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0: Eh oui, venez arpenter les plages d'RTS Option Musique cet été le matin. Enfin, elles sont nombreuses. Elles sont musicales, diverses et variées. On passe de l'une à l'autre avec son linge. Comment est-ce qu'on pourrait décrire la suivante, là où on arrive maintenant? Alors, on est sur du dur, sur du règlement de compte, sur cette chanson d'Alice on the Roof, T'as quitté la planète. Mais alors après, on sera à Versailles sur la suivante, chanson de Si Liviane. On va pouvoir étendre son linge sur du très beau parquet qui craque.

0: Il est question de crise du logement sur ce nouveau titre de Civilian Versailles, spécifiquement à Zurich, là où il vit, Civilian. Tout à l'heure à 9h30, place un nouveau rendez-vous pour cet été, plan serré. C'est un gros plan que vous propose en l'occurrence cette semaine Philippe Robin. Gros plan sur le visage, les expressions d'un artiste en particulier, et cette semaine ce sera sur Eddie Mitchell.
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C'est le premier single de Mariah Carey, Vision of Love, et elle a fait très fort d'emblée de jeu puisque grâce à ce titre, elle a remporté le Grammy Award de la meilleure performance vocale pop féminine en 1991. Et puis, tout à l'heure, Johnny Jane, ce jeune auteur-compositeur qui a choisi son nom de scène en hommage à la chanson La Ballade de Johnny Jane de Serge Gainsbourg, artiste qui nous vient d'Orléans, pianiste de formation qui a aussi étudié les arts plastiques, on l'écoutait avec Hardcore à 9h20. On vous souhaite une belle journée, que vous soyez à la maison, au travail, en déplacement ou en vacances déjà peut-être.

Il paraît que la reine Elisabeth II adorait cette chanson. C'est ce qu'elle aurait déclaré lors d'un dîner au château de Windsor, selon, pour la source, un présentateur vedette de la BBC. Est-ce qu'elle allait même jusqu'à faire quelques pas comme ça, de danser carrément à l'écoute de cette chanson? Bah, sans doute pas, hein. Il y a quand même un devoir de retenue à avoir quand on est reine. Peut-être qu'elle se levait la nuit pour danser à l'abri des regards, qu'elle mettait cette chanson de ABBA en marche. On va pas faire un plan serré sur la reine Elisabeth II d'ici quelques minutes, mais sur Eddy Mitchell dans le cadre de ce nouveau rendez-vous qu'on vous propose tout l'été. Ce sera avec Philippe Robin.

0: Jeune artiste de tout juste 20 ans qui nous vient de Genève, Aquiles, avec sa chanson « Tout, tout, tout ». Et puis à présent, à 9h30, le plaisir de faire un peu de place à Eddie Mitchell et de mettre en avant quelques traits de visage, comme ça, quelques expressions avec au travers de ce rendez-vous qui s'appelle « Plan serré » et qui est animé cette semaine par Philippe Robin.
1: Voici donc un rendez-vous que nous avons appelé Plan Serré, un rendez-vous que vous aurez tous les jours à cette heure-là pendant tout l'été. Plan Serré, oui, bah c'est un gros plan, c'est ça, c'est le plan serré au cinéma, sur un acteur. On oublie le décor, on oublie l'environnement, on voit vraiment son visage et ses expressions. C'est ce qu'on a eu envie de vous proposer donc pendant l'été, Fairoz Khairi, Victoria Turian et moi-même. Chaque semaine, on vous présentera un artiste. Alors, on va commencer avec Eddie Mitchell. Dans quelques jours, ça sera son anniversaire à Eddie Mitchell. Il va avoir 84 ans. Je ne vais pas vous raconter l'histoire d'Eddie Mitchell, ça vous la trouverez un peu partout, hein, sur Internet bien évidemment, sur Wikipédia si vous le désirez. Non, je vais vous raconter des histoires sur Eddie Mitchell. À commencer par la première, pourquoi il s'appelle Eddie Mitchell? D'où vient ce nom? Son vrai nom c'est Claude Moine, ça c'est quelque chose d'assez connu. Et à quel moment est-il devenu Eddie Mitchell? Il nous l'avait raconté.
2: Non, moi j'ai choisi Eddie. Je ne savais plus comment j'allais m'appeler d'ailleurs. Je choisis Eddie en hommage à Eddie Constantine que j'admirais et qui m'a fait d'ailleurs, sans le savoir, débuter dans la chanson parce que j'ai débuté moi à 15 ans et j'étais imitateur d'Eddie Constantine. Donc c'était amusant parce que je chantais à les femmes avec une voix de gamin bien sûr, mais croyant avoir de l'expérience et donc ça faisait rire les dames dans la salle. Enfin, la salle qui était très, très, très restreinte, il faut bien le dire. Mais Mitchell, non, Mitchell, c'est pas moi. Ainsi que les chaussettes noires, c'est pas moi non plus. Donc, tout ça, c'est des montages de maisons de disques.

problèmes que j'avais, ainsi que d'ailleurs mes compagnons de route de l'époque, c'était de voir un vrai studio, de voir des vrais micros tels que, par exemple, on en voyait sur les disques Capitol, où on voyait Sinatra avec son micro, Gene Vincent avec son micro, des micros comme ça, ça existe, ah bon, ça faisait rêver. Donc le premier projet était avant tout d'entrer dans un vrai studio et de faire une vraie audition avec des vrais micros, voilà, avec un vrai studio. Et donc, qu'on nous appelle les Tartampions ou les Enculés de Bagnolet, pour nous, c'était pareil. C'était ça. Et puis, on ne rêvait pas. On rêvait d'en vendre, bien sûr, ce qui a été le cas. Mais on ne pensait même pas faire un deuxième disque. Oui.

0: Premier gala, c'était à Mulhouse en janvier 61, et ça a été un scandale parce je suis arrivé sur scène avec les chaussettes noires et la salle a été prisée immédiatement. Donc on disait tiens, bon, c'est comme ça que ça se passe, on ne savait pas, bon, voilà. Et c'était incroyable, quoi.
1: Eddie Mitchell sera le chanteur des chaussettes noires jusqu'à la fin du mois de décembre 1963, avant de continuer sa carrière en solo, avec pas mal de succès dans les années 60 et beaucoup plus de difficultés au début des années 70. Mais ça, on y reviendra demain, car nous vous proposons un plan serré tout au long de la semaine avec Monsieur Eddie. J'ai...

C'était une face B à l'époque, à l'origine, cette chanson des Rita Mitsuko, Marcia Baela. Et en face A, on avait privilégié la maison de disque, la chanson Restez avec moi. Et ce sont les radios libres de l'époque qui vont imposer Marcia Baela en le diffusant, ce titre, massivement. Une décennie plus tard, les 45 tours quasiment oubliettes, hein, non, à l'époque des années 90, c'était plutôt l'époque des CD singles et y tenait une bonne place Annie Lennox avec cette chanson No More I Love Yous. On est en 1995.

Je t'attends, Axel Red. Est-ce qu'on vous attend, vous, là, dans les prochaines minutes, à la piscine, peut-être? Ah, maintenant, on vous attend au travail. Ben, c'est pas tout à fait la même chose, quoique. Plonger dans le travail depuis les 10 mètres, faire la nage synchronisée avec ses collègues, éviter la tasse, ça peut aussi être distrayant, d'une certaine manière, exaltant. Tout autant que la piscine, sans passer par la case vestiaire. À présent, tiens, voici François on the Atlas Mountains, adoré.

0: Et puis aujourd'hui, si elles attendent trop longtemps, il y a possibilité de descendre en plaine, hein, avec les transports, les chemins de fer du Chablais, non? Marc Aymon, les temps ont bien changé depuis cette chanson qui fait référence quelque part à l'histoire, Les jeunes filles de Valdilier.
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0: Aucune difficulté majeure à signaler actuellement sur le réseau routier romand. Tout soudain, les infos de 10h.

0: Jonathan Max avec One Life to Live. Après les infos de 10h, rendez-vous avec Emmanuel Binchendler qui prend le relais pour Voyage Voyage en ce premier jour de la grille d'été sur RTS Option Musique. Je vous souhaite une agréable journée. Les informations à présent, puisqu'il est 10h.
1: Quentin Frey.
2: L'Iran et les États-Unis se sont entendus sur une feuille de route. Celle-ci devrait déboucher sur un accord définitif pour mettre fin à la guerre d'ici 60 jours. Des progrès majeurs pour le chef de la diplomatie iranienne Abbas Araghchi, qui s'exprimait à l'issue de la première session de ses pourparlers au Bürgenstock. Les discussions techniques, elles, entre les deux pays se poursuivent jusqu'à la fin de la semaine dans le complexe hôtelier Nidvaldien. Téhéran salue au passage le déblocage de certains avoirs iraniens et la levée de restrictions sur le pétrole, mais aussi des progrès minces sur le dossier libanais. Puisque la situation au Liban, elle, pourrait fragiliser ses pourparlers, les affrontements se sont poursuivis ce week-end entre le Hezbollah et Israël. L'État hébreu qui refuse de laisser du terrain, le Premier ministre Benjamin Netanyahou a déclaré que l'armée israélienne resterait au Liban aussi longtemps que nécessaire. Puis retour en Suisse où le Conseil fédéral soutient l'organisation des Jeux Olympiques et Paralympiques d'hiver 2038 en Suisse. Martin Pfister y voit de grandes opportunités pour le développement du sport, les innovations techniques et l'image du pays. Et s'ils ont lieu, les Jeux se dérouleront de manière décentralisée dans les quatre régions linguistiques sans nouvelle construction. Le Conseil fédéral prévoit une enveloppe de 200 millions de francs, enveloppe à laquelle participeront les cantons et les communes. Puis un cargo a pris feu en mer Noire après une attaque de drones russes. Aujourd'hui, un homme au moins a été tué dans l'attaque. Les 8 autres membres de l'équipage ont été secourus, mais le navire n'est plus en état de naviguer selon la marine ukrainienne. Partira, partira pas, la rumeur enfle au Royaume-Uni. Le Premier ministre britannique Keir Starmer serait prêt à démissionner et pourrait annoncer son départ dès aujourd'hui. C'est du moins ce qu'annoncent plusieurs médias du pays. Le dirigeant travailliste est de plus en plus isolé depuis la victoire à une législative partielle de son rival Andy Burnham, le maire du Grand Manchester. Et puis si Keir Starmer quitte ses fonctions, le Royaume-Uni connaîtra son 7e Premier ministre en 10 ans. Et l'extrême droite remporte la présidentielle en Colombie dans un scrutin au finish serré. Abelardo de la Espriella obtient 49,65% des voix contre 49% pour son rival de gauche, Ivan Cepeda. Du moins, selon le décompte préliminaire, un écart de quelques centaines de milliers de bulletins pour plus de 26 millions de votants. Le camp Cepeda reconnaît la tendance mais refuse de valider le résultat. Il annonce vouloir faire vérifier les bureaux de vote. Abelardo de la Espriella a construit, lui, sa campagne sur le rejet du président sortant Gustavo Petro, lui aussi de gauche, et il a surtout promis une guerre contre les guérillas et les narcotrafiquants. Puis à la Coupe du Monde, l'Espagne n'a pas tremblé face à l'Arabie Saoudite. Victoire 4-0 pour la Roja, mais moins de panache pour la Belgique qui engrange son second match nul 0 partout face à l'Iran cette fois-ci. Et enfin, l'Égypte a remporté son premier match 3-1 face à la Nouvelle-Zélande. Et puis tous ces résumés et ces buts, vous pouvez les retrouver sur notre site internet. Et en cyclisme, Marlène Reusser est bien la patronne de cette 6e édition du Tour de Suisse. La Bernoise s'est imposée hier à Villars-sur-Ollon lors de l'étape Rennes. Elle a conforté sa victoire au classement général. Son 3e succès sur la boucle nationale après 2023 et 2025. Marlène Reusser va maintenant partir pour Andorre et s'entraîner en altitude afin de se préparer pour le Tour de France féminin. Et puis la thématique est sur toutes les lèvres, la chaleur. Et une fois encore, la journée va être ensoleillée, aussi très très chaude. Quelques orages isolés pourraient éclater dans les Alpes aux heures les plus suffocantes. Les températures flirtent déjà avec les 25 degrés et elles vont grimper encore pour atteindre 35 degrés.
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3: Il existe en portugais un mot pour la pluie qui tombe sans abîmer la lumière. Chuva. C'est avec ce mot-là, presque une caresse, que Marco Ferreira a choisi d'ouvrir sa chanson. Un lundi du mois de juin, sous nos latitudes, avec cette chaleur, ben ça tombe plutôt bien. Bonjour et bienvenue, si c'est maintenant que vous arrivez.

0: De la fraîcheur à l'instant avec la scène par le duo Vanessa Paradis et M. Et puis nous étions avec la nouveauté de Marco Ferreira tout à l'heure. Nouveauté rafraîchissante aussi avec Achuva. Voyage, voyage, continue avec cette chanson de quelqu'un de par ici qui s'appelle Maë, plus belle en blues.
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Les Pasadenas à l'instant avec Reading on a Train, un souvenir de 89. Et puis Maï était là tout à l'heure avec Plus belle en blues. Là c'est la solitude, chanson de Caroline Savoie. Très belle matinée à l'écoute de notre programme.

Non, je suis une bande de jeunes. Et puis Caroline Savoie était là tout à l'heure avec la solitude. La place à quelque chose de particulier, une découverte signée Virginie Efira, oui, la comédienne, l'actrice, et Barbara Carlotti, Regardez la mer. C'est le titre de cette chanson. C'est un duo caritatif qui est enregistré au profit d'Explore et Préserve, une association pour la biodiversité marine méditerranéenne. Et c'est lors d'un mariage où Barbara Carlotti chantait que Virginie Efira l'a rencontrée et qu'elles ont décidé de collaborer toutes les deux.

0: Diego El Chigalas avec Do Gardenias. C'était une chanson absolument idéale et parfaite pour illustrer notre voyage. Là, place à Martina Shiba.
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Fermez les yeux, on est en 1986.

Et puis l'hôtel, c'est souvent les vacances. Si vous êtes aussi âgé que moi, ce qui n'est pas peu dire, vous vous souvenez du film L'Hôtel de la plage en 1978. Les adultes se trompaient tous parmi. Les ados faisaient leurs premières expériences et la bande-son était de Mort Schumann, chantée par une superbe Sophie Barjac, mi-ange, mi-garce.

Bon, mais l'hôtel, ça peut aussi être un 5 à 7, vous voyez ? Oui, avec une personne qui n'est pas exactement votre conjoint légitime, par exemple. Des fois, avec mon amoureux, on va à l'hôtel sans bagages. Et j'adore toujours le point d'interrogation dans les yeux de la personne à l'accueil qui se dit « ça sent l'adultère ». J'adore aussi le titre de cette chanson d'Oldelaf, « L'amour à l'hôtel Ibis ». Tout un programme.

Ce qui est génial avec l'hôtel, c'est qu'on sort de sa zone de confort, mais dans le confort. C'est propre, la literie est repassée, il n'y a pas tous les tue l'amour de chez vous, pantoufles, photos de votre mariage ou pire de vos parents, boule caisse, médicaments, et dans votre tête les images des enfants qui sont venus dormir dans votre lit car ils avaient la gastro. Bref, l'hôtel, c'est la fête du string sans avoir besoin de ranger à la fin. Yay! Mais, car il y a toujours un mais, ça peut aussi tourner un peu glauque.

Étienne Dao, bien sûr. Parfois, à l'hôtel, on est tout seul aussi. Et il se passe rien. On fantasme juste, par exemple, sur la fille du motel.

Vous l'avez compris, les week-ends crapuleux à l'hôtel, je suis pour. Mais il manque une chanson dans cette chronique. Vous savez laquelle ? Mais oui, vous savez. Et même si en fait cette chanson raconte l'histoire d'un type en cure de désintoxication, c'est quand même la base de la base de la base.

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0: 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Ah oui, en passant, gaffez-vous de ne pas oublier un sextoy sous le lit. Ça m'est arrivé et j'ai eu une petite pensée pour la femme de chambre. Allez, une verveine et au lit, chambre 609. À bientôt!
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C'est tout nouveau, c'est signé Adèle Castillon, « Été avec toi », c'est le titre de sa chanson. Une nouveauté qui est sortie il y a tout juste quelques semaines, c'était officiellement le 29 mai. Et puis nous étions avec le duo Frérot de la Vega tout à l'heure, « Sweet Darling ». La place à un Helvète de l'étape, pourrait-on dire, c'est Michael van der Heide avec « Tombé en love ». ».

0: 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Il est 11h.
1: Quentin Frey.
2: Ça y est, c'est officiel. Le Premier ministre britannique Keir Starmer a annoncé sa démission il y a quelques minutes. La rumeur enflait via plusieurs médias du pays. Le dirigeant travailliste était de plus en plus isolé depuis la victoire à une législative partielle de son rival Andy Burnham, le maire populaire du Grand Manchester. Il a finalement cédé à la pression de son parti, où près de la moitié des élus réclamaient son départ. Et le premier cycle de pourparlers de paix entre les États-Unis et l'Iran s'est achevé tard hier soir au Burgenstock, au-dessus du lac des Quatre Cantons. Il en ressort une feuille de route mise en place par Washington et Téhéran. Les deux pays s'engagent à conclure un accord de paix définitif d'ici 60 jours. Ils ont aussi ouvert une ligne de communication pour garantir le passage sécurisé des navires commerciaux à travers le détroit d'Ormuz. Téhéran et Washington ont également convenu d'un mécanisme pour mettre fin au combat au Liban, mais celui-ci est menacé par le refus d'Israël de quitter le sud du pays. Et enfin, un second cycle de négociations a immédiatement été lancé. Il doit se poursuivre jusqu'à la fin de la semaine dans l'hôtel Nidwaldien. Et en Colombie, l'élection présidentielle s'est jouée dans un mouchoir de poche ce week-end, mais au terme d'un second tour particulièrement tendu, c'est le candidat de l'extrême droite Abelardo de la Espriella qui est arrivé en tête devant le champion de la gauche Ivan Cepeda, mais un scrutin contesté avec moins de 2 points d'écart entre les deux candidats. Le camp Cepeda reconnaît la tendance mais refuse pour l'instant de valider le résultat définitif. Fin de quarantaine en Argovie pour le membre d'équipage suisse du navire de croisière Ondius, le navire touché par l'épidémie d'antivirus. Les autorités annoncent qu'il n'a développé aucun symptôme et que tous ses tests sont révélés négatifs. Il était un cas contact parmi les 13 personnes infectées à bord du navire battant pavillon néerlandais. Le Conseil fédéral soutient l'organisation des Jeux Olympiques et Paralympiques d'hiver 2038 en Suisse. La consultation a pris fin. Le gouvernement a maintenant jusqu'à 2027 pour présenter son dossier. Pour le ministre en charge des sports, Martin Pfister, c'est l'occasion de développer encore le sport, les innovations techniques et l'image de la Suisse. Et s'ils ont bien lieu, les Jeux se dérouleront de manière décentralisée dans les 4 régions linguistiques sans nouvelle construction. Le Conseil fédéral prévoit une enveloppe d'aide de 200 millions de francs, enveloppe à laquelle participeront les cantons et les communes. Et face à la canicule annoncée en Suisse ces prochains jours, Genève prend des mesures drastiques. Pas d'école pour les enfants de 1 et 2P, soit les enfants de 4 et 5 ans. Une dispense exceptionnelle du département de l'instruction publique en vigueur aujourd'hui et demain. Pour les élèves plus âgés, les directions d'établissement vont évaluer la situation selon la température dans les classes. Pour les parents sans solution de garde, un accueil minimum sera assuré dans les différentes écoles genevoises. Et à Fribourg, la question se pose aussi. Le SSP Fribourg réclame des mesures cantonales pour protéger élèves et personnel scolaire lors des épisodes caniculaires, comme cela sera le cas cette semaine par exemple. Le syndicat rappelle que les températures élevées ont des conséquences directes sur les conditions de travail, la santé des élèves et l'apprentissage. Le SSP demande aussi d'adapter l'organisation scolaire lors de ces épisodes caniculaires et la mise à disposition d'équipements adaptés comme la ventilation et l'accès à l'eau potable. Et voilà, la thématique, vous l'avez bien entendu, c'est la chaleur. Et une fois encore, la journée va être ensoleillée et très très chaude. Quelques orages possibles dans les Alpes aux heures les plus chaudes. Les températures, elles, vont atteindre jusqu'à 35 degrés.
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3: Voyez-vous, il y a des silences qui valent mieux que 1000 interviews. Mylène Farmer en a fait une discipline depuis 40 ans maintenant. Elle réapparaît aujourd'hui, fidèle à elle-même, mystérieuse et déjà absolument partout. Voilà sa nouvelle chanson, c'est à qui le tour.

Bachung et tout à l'heure, chanson extraite du nouveau disque de Mylène Farmer, le 13e album studio qui sortira cet automne. C'est sûr, on en parlera en long, en large, en travers et en diagonale. Là, on poursuit avec une nouveauté d'artiste de par ici. C'est Mardi avec la chanson Coco Limone.

Elisa Kwame avec Plus de nous à l'instant, et nous étions avec la nouveauté zurichoise du groupe zurichois Mardi, je le prononce comme ça parce que ça s'écrit MAR.EDI, et la chanson Coco Limone.

Des femmes, et quelles femmes, quelle voix extraordinaire depuis quelques minutes et quelle personnalité aussi tout autant exceptionnelle. Agnès Sobel tout à l'heure avec Familiar et à l'instant une découverte signée par Camille, Si tu souris aux anges, une chanson qui figure sur son nouveau projet musical. C'est un triptyque que on aura l'occasion de découvrir. Ce sera cet automne, le 18 septembre, c'est la date officielle de sortie de Sound of Milk. Et sur ce disque se trouve justement Si tu souris aux anges, une chanson de Camille pour sa fille. Elle en a fait une autre pour son fils qui s'appelle No Miracle, à découvrir également sur ce nouveau disque. Allez, on continue avec à maintenir une escale essentielle en été, c'est Julien Doré et Porto Vecchio.

Norah Jones, Don't Know Why, et puis Julien Doré était là tout à l'heure. Là, on va poursuivre avec Alex Baupin. Alex Baupin qui est au départ de quelque chose de neuf.

Vendredi sur mer à l'instant avec cette chanson single 2026 qui s'appelle Je ne reviendrai pas. C'est en nouveauté sur RTS Option Musique. Et puis on était avec Alex Baupin tout à l'heure et au départ on poursuit avec un autre voyage. On va suivre.

Nouveauté de Oscar Anton avec un titre de chanson qui doit forcément vous rappeler quelque chose, c'est Été indien, mais absolument rien à voir avec l'été indien de Joe Dassin. C'est une composition propre d'Oscar Anton, c'est tout nouveau et qu'est-ce que c'est bien.

Paolo Nutini à l'instant, et puis OVNI était là tout à l'heure avec Le Soleil. C'était un ancien radar de RTS Option Musique. Très belle chanson. Et après Le Soleil, ben la Lune. La Lune, elle arrive maintenant. Elle est de Christophe Maé.

0: 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Il est Mythi. Quentin Fray.
1: C'est officiel, Keir Starmer vient d'annoncer sa démission comme Premier ministre britannique et chef du Parti travailliste. Moins de 2 ans après sa large victoire aux législatives de 2024, l'annonce a été faite ce matin.
2: Every decision I've taken has been about putting the country I love first. That is why I will resign as leader of the Labour Party.
1: Chacune de mes décisions a été prise dans l'intérêt de mon pays. C'est pourquoi je démissionne de mon poste de chef du Parti travailliste. C'est ce qu'a dit Keir Starmer. Il restera toutefois en poste jusqu'à la désignation de son successeur, Sidonie Gaucher.
3: Oui, c'est une nouvelle que l'on attendait depuis plusieurs semaines, mais ça n'en reste pas moins une chute spectaculaire. Keir Starmer quitte Downing Street moins de 2 ans après y être rentré en triomphe, mettant fin à 14 ans de conservatisme. Mais pour comprendre pourquoi cette chute était inévitable, il faut regarder les élections locales du mois dernier. Une véritable déroute. Le Labour a perdu plus d'un millier de sièges, alors que Reform UK, le parti anti-immigration de Nigel Farage, a gagné des bastions historiques travaillistes du nord de l'Angleterre et des Midlands. Et c'est dans ce contexte que celui que certains surnomment le roi du Nord fait son entrée, Andy Burnham, l'ancien maire du Grand Manchester, rival de longue date de Keir Starmer, a réussi là où le Premier ministre a échoué, en contenant la poussée de Reform UK dans plusieurs anciens bastions travaillistes. Il apparaît donc aujourd'hui comme le grand favori pour prendre la tête du Labour. Alors, sauf surprise, c'est lui qui pourrait désormais entrer à Downing Street dès la mi-juillet et tenter de relancer un parti secoué par cette crise politique.
1: Notre correspondante au Royaume-Uni, Sidonie Gaucher. Et le premier cycle de pourparlers de paix entre les États-Unis et l'Iran s'est achevé tard hier soir au Birkenstock. Il en ressort une feuille de route mise en place par Washington et Téhéran. Les deux pays s'engagent à conclure un accord de paix définitif d'ici 60 jours. Ils ont aussi ouvert une ligne de communication pour garantir le passage sécurisé des navires commerciaux à travers le détroit d'Ormuz. Téhéran et Washington ont également convenu d'un mécanisme pour mettre fin au combat au Liban, mais celui-ci est menacé par le refus d'Israël de quitter le sud du pays. Et enfin, un second cycle de négociations a immédiatement été lancé. Il doit se poursuivre jusqu'à la fin de la semaine dans l'hôtel Nidwaldien. Des examens consternants et des enseignants abasourdis. Le syndicat vaudois des maîtres et maîtresses de l'enseignement professionnel dénonce aujourd'hui le contenu des examens des employés de commerce. Ces examens sont nouveaux, explique le syndicat Sud, qui remonte des témoignages d'enseignants. Une version réformée, rédigée de manière centralisée, qui a choqué les enseignants, notamment par son contenu, comme l'explique Maurizio De Luca, représentant du SVMEP.
4: Globalement, ils ne correspondaient pas à ce qui a été enseigné. Et surtout, ils n'avaient pas l'impression qu'il y ait des compétences réelles acquises par l'apprenti qui sont évaluées par ces examens. Et ensuite, l'autre aspect très problématique pour ces enseignants, c'est qu'ils ont corrigé des centaines d'épreuves écrites, pratiquement toutes identiques. Par exemple, des emails que les candidats devaient rédiger. Elles étaient identiques parce que les candidats avaient accès à tout Internet. Et donc, ils ont simplement prompté dans des logiciels d'intelligence artificielle les consignes.
1: Des propos recueillis par Thomas et Pito Fallo. Contactez le département de l'enseignement et de la formation du canton de Vaud, nous renvoie vers la conférence romande, l'organe responsable du développement et de la promotion des examens de la formation continue et des apprentissages. Et face à la canicule annoncée en Suisse cette semaine, Genève prend des mesures drastiques. Pas d'école pour les enfants de 1 et 2P, soit les enfants de 4 à 5 ans. Une dispense exceptionnelle du département de l'instruction publique en vigueur aujourd'hui et demain. Pour les élèves plus âgés, les directions d'établissement vont évaluer la situation selon les températures dans les classes. Et pour les parents sans solution de garde, un accueil minimum sera assuré dans les différentes écoles genevoises. Et à Fribourg, la question se pose aussi. Le SSP Fribourg réclame des mesures cantonales pour protéger les élèves et le personnel scolaire lors des épisodes caniculaires, comme ce sera le cas cette semaine. Il demande entre autres la mise à disposition d'équipements adaptés comme des ventilateurs ou un accès à l'eau potable. La Confédération est favorable à l'organisation des Jeux Olympiques et Paralympiques d'hiver 2038 en Suisse. C'est avec un grand enthousiasme que le conseiller fédéral Martin Pfister l'a annoncé ce matin. Le conseil fédéral a débloqué un soutien de 200 millions de francs pour cet événement que le CIO est prêt à accorder à la Suisse si elle répond aux critères, notamment en termes de durabilité. Ces Jeux seront décentralisés, répartis entre diverses villes et cantons qui, eux, devront assurer au minimum également 200 millions de francs sur le budget total de 2 milliards 200 millions. On écoute Martin Pfister ce matin devant les médias.
5: Avec la candidature Switzerland 2038, nous mettons sur pied un nouveau concept. La Suisse a une occasion unique de montrer qu'elle est capable de proposer une organisation adaptée à la fois à un petit pays et à notre époque. Je suis convaincu du formidable potentiel des grands événements sportifs. Ils ont un effet positif sur la cohésion et l'intégration sociale dans notre pays. Ils constituent une source d'inspiration pour toute une génération de jeunes sportifs et sportives. Nos futurs Odermatt, Amman et Grumont.
1: Des propos recueillis par Jean-Marc Heuberger. Et en Argovie, c'est la fin d'un marathon de 42 jours de quarantaine pour le membre d'équipage suisse du navire Ondius, le bateau de croisière touché par l'épidémie d'antivirus. Les autorités annoncent qu'il n'a développé aucun symptôme et que tous ses tests se sont révélés négatifs. Et un temps ensoleillé et très chaud aujourd'hui, vous l'aurez compris, des foyers orageux pourraient se former dans les Alpes en fin de journée. Les températures vont grimper jusqu'à 35 degrés et seule une faible bise va souffler sur le plateau pour amener un peu de fraîcheur.
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0: 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Il est 13h.
1: Pierre-Étienne Joie.
2: Le travailliste Andy Burnham confirme, il se présentera pour succéder au Premier ministre démissionnaire Keir Starmer, moins de 2 ans après son arrivée au pouvoir. Le Premier ministre travailliste a annoncé ce matin sa démission après des mois de pression. Keir Starmer qui précise qu'il restera en poste jusqu'à la désignation de son successeur à la tête du Labour. Le chef du gouvernement résistait depuis des mois à des appels à démissionner, mais sa position est devenue intenable après l'élection jeudi au Parlement de son rival au du Labour, Andy Burnham. C'est donc lui qui est désormais en position de briguer la direction du Parti travailliste et de Downing Street. La délégation iranienne qui participait depuis hier au Birkenstock à des pourparlers avec les États-Unis pour mettre fin à la guerre au Moyen-Orient a repris le chemin de Téhéran après la signature d'un protocole d'accord la semaine dernière et un démarrage dans le chaos. Ces négociations doivent aboutir à un document final et ceci sous un délai de 60 jours renouvelable. Le DFAE a annoncé la reprise immédiate des consultations, cette fois au niveau technique. Et côté bilan des négociations, les rebondissements n'auront pas fait capoter cette première session historique entre les États-Unis et l'Iran au Birkenstock. Les médiateurs ont annoncé une feuille de route et des mécanismes sur les points chauds, le Liban et Hormuz. Le Qatar et le Pakistan l'ont fait dans une déclaration conjointe. Les discussions vont donc effectivement se poursuivre toute la semaine dans l'hôtel Nidwaldien au niveau technique. Des bombardements russes dans le sud et le nord-est de l'Ukraine ont fait au moins 6 morts, dont 3 membres d'une même famille, dont un enfant, ont annoncé les autorités, des blessés aussi. Par ailleurs, les 4 aéroports de Moscou ont été momentanément fermés en raison de vagues de drones ukrainiens. Les autorités locales évoquent plus d'une 60aine d'appareils abattus. L'ancien ministre espagnol des Transports, José Luis Ábalos, condamné à 24 ans de prison pour corruption. L'ancien poids lourd du Parti Socialiste est une figure clé de l'ascension politique de l'actuel Premier ministre Pedro Sanchez. Le tribunal suprême à Madrid condamne donc Ábalos à 24 ans de réclusion et Koldo Garcia, son ancien conseiller, à 19 ans pour des délits d'appartenance à une organisation criminelle de corruption, de détournement de fonds publics et de trafic d'influence. Vision du réel a choisi la lausannoise Anne Delsette pour succéder à Émilie Bugès à sa direction artistique. Elle prendra ses fonctions à la fin août. Active depuis plus de 20 ans dans le secteur cinématographique, Anne Delsette a occupé des fonctions dans les festivals, la distribution, l'exploitation cinématographique et la formation. Elle a notamment travaillé pendant 10 ans au sein de l'équipe de programmation de la quinzaine des réalisateurs au Festival de Cannes et collaboré avec les festivals de Locarno, Soleure et Marrakech. Un train sur 10 supprimé ce lundi en Île-de-France de façon préventive afin de préserver les infrastructures du réseau ferroviaire qui vont surchauffer avec la canicule. À cause des fortes chaleurs, le métal des rails se dilate et sur les caténaires, les câbles apportant l'électricité au train se détendent. En Suisse aussi, ensoleillé et très chaud, avec des foyers orageux isolés en fin de journée dans les Alpes. Température cet après-midi 35 degrés, faible bise sur le plateau. Demain mardi, mercredi et aussi jeudi, idem et 17 à 22 degrés à l'aube, toujours autour des 35 degrés l'après-midi. Avis de canicule de degré 3 en cours pour les régions de plaine et puis passage en degré 4 pour les régions de plaine du bassin lémanique, du Valais central et de Neuchâtel.
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0: 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Il est 14h.
1: Pierre-Étienne Joie.
2: Le niveau de danger canicule a été relevé de 3 à 4 dans plusieurs régions de Suisse romande. Celle des trois lacs de la plaine de l'Orbe, du Valais central et de l'Arc Lémanique passe d'un danger marqué à un fort danger. Et ce jusqu'à samedi 20h. Elles rejoignent ainsi la région baloise et la vallée de Delémont déjà à ce niveau depuis dimanche. Le canton de Fribourg émet aussi une alerte canicule. Et face à ces alertes en Suisse, les syndicats du personnel enseignant appellent à des mesures nationales. Ils demandent notamment l'adaptation des infrastructures scolaires et la mise en place de protocoles clairs. Les autorités doivent anticiper davantage et développer de véritables plans d'action, appelle le président du syndicat. Les épisodes de chaleur intense ont un impact direct sur les conditions d'enseignement, souligne-t-il. Il souhaite que les infrastructures scolaires soient adaptées, notamment avec des protections solaires extérieures, des cours végétalisés ou des ventilations adéquates dans les bâtiments. Starmer a démissionné, Burnham aux avant-postes et Farage veut tout de suite aller de l'avant. En tête des sondages nationaux depuis des mois au Royaume-Uni, Nigel Farage, le chef de file du parti anti-immigration Reform UK, a appelé à la convocation d'élections législatives après l'annonce de la démission du Premier ministre travailliste Keir Starmer. Le plus tôt possible, a déclaré le champion du Brexit. Son parti a infligé une cuisante défaite au Labour lors des élections locales en mai. Keir Starmer cède ainsi, lui, à la pression d'un grand nombre de voix au sein de son parti pour laisser la place à Andy Burnham, le populaire maire de Grand Manchester. Andy Burnham qui a confirmé qu'il se portait candidat pour Downing Street. Le conseil municipal de Berne prévoit un déficit de 2,5 millions de francs au budget 2027 pour des dépenses totales de 1,54 milliards. Il s'attend aussi à un faible excédent des charges en 2028. Le plan financier présenté table en revanche sur un bénéfice dès 2029 pour éviter de devoir puiser dans les fonds propres. Le taux d'imposition devrait être maintenu. Excusez-moi. Fin de quarantaine en Argovie pour le membre d'équipage suisse du navire de croisière Andius, le navire touché par l'épidémie d'antivirus. Les autorités annoncent qu'il n'a développé aucun symptôme et que tous ses tests se sont révélés négatifs. Il était un cas à contact parmi les 13 personnes infectées à bord du navire battant pavillon néerlandais. Le personnel soignant du canton de Fribourg veut des hausses de salaire et il met la pression sur le Conseil d'État. Des représentants de 10 professions demandent au gouvernement d'abandonner le moratoire de 3 ans sur la réévaluation des fonctions. Un moratoire décidé pour faire des économies. De son côté, la direction des finances rappelle que le Conseil d'État a toujours indiqué que les mesures d'assainissement des finances qui étaient de sa compétence entraient en vigueur dès le 1er janvier 2026. Pas question donc à ce stade de revenir sur ce moratoire de 3 ans qui suspend les procédures de revalorisation salariale du personnel. L'aéroport de Zurich assouplit la règle des 100 millilitres. Dès vendredi, les passagers au départ de Kloten pourront emporter jusqu'à 2 litres de liquide en cabine grâce à l'introduction de nouveaux scanners. La nouvelle règle concerne seulement les voyageurs au départ de l'aéroport de Zurich qui passent par le bâtiment principal des contrôles. Les passagers en transit ne sont pas concernés par cet assouplissement. Un temps ensoleillé et donc très chaud aujourd'hui, des foyers orageux qui pourraient se former dans les Alpes en fin de journée, les températures jusqu'à 35 degrés et seule une faible bise va souffler sur le plateau pour amener un peu de fraîcheur.
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0: 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Il est 15h. Pierre-Étienne Joie.
1: Le Conseil fédéral soutient l'organisation des Jeux Olympiques et Paralympiques d'hiver 2038 en Suisse. La consultation a pris fin. Le gouvernement a maintenant jusqu'en 2027 pour présenter le dossier. S'ils ont bien lieu, les Jeux se dérouleront de manière décentralisée dans les quatre régions linguistiques, sans nouvelle construction. Le Conseil fédéral prévoit une enveloppe de 200 millions de francs, enveloppe à laquelle participeront les cantons et les communes. La suite se prépare en Grande-Bretagne. Keir Starmer a donc démissionné après des mois de pression. Son principal rival, Andy Burnham, semble plus que jamais en position de force pour lui succéder à la tête du Labour et à Downing Street. La décision de partir de Keir Starmer marque le début d'une transition et je me porte candidate, il dit. L'ex-ministre travailliste de la Santé, West Streeting, candidat déclaré qui aurait pu lui faire concurrence, a lui annoncé se rallier à Andy Burnham. L'ancien président de la Banque centrale des États-Unis, Alan Greenspan, est mort à l'âge de 100 ans. Surnommé l'oracle ou le maestro, Greenspan avait dirigé la Fed, l'institution chargée de la politique monétaire des États-Unis, pendant 19 ans, entre 1987 et 2006. Sa réputation s'est ternie avec la crise financière de 2008. L'historien français Marc Bloch fera son entrée demain au Panthéon à Paris. Un hommage voulu par le président Emmanuel Macron à l'homme des Lumières, aux antipodes du repli identitaire. Marc Bloch, un résistant emblématique, tué par les nazis pendant la Deuxième Guerre mondiale. Emmanuel Macron a déjà fait panthéoniser deux figures de la résistance, la chanteuse noire américaine Josephine Baker et le résistant arménien réfugié en France, Misak Manouchian. Affaire Liana, toujours en France, le rapport d'inspection pointe une perte de temps. L'urgence n'a pas été prise en compte. Les rapporteurs ont pointé une série de dysfonctionnements de la part du parquet et de la gendarmerie du Gers dans le traitement de l'affaire de l'écolière assassinée. Le rapport, réalisé à partir d'une trentaine d'entretiens, a été remis en fin de matinée au Premier ministre Sébastien Lecornu à Matignon. Face à la canicule annoncée en Suisse, Genève prend des mesures drastiques. Pas d'école dans et pour les enfants de 1 et 2P, soit les enfants de 4 et 5 ans. Une dispense exceptionnelle du département de l'instruction publique, en vigueur encore demain. Pour les élèves plus âgés, les directions d'établissement vont évaluer la situation selon la température dans les classes. Pour les parents sans solution de garde, un accueil minimum sera assuré dans les différentes écoles genevoises. Et le niveau de danger canicule a été relevé de 3 à 4 dans plusieurs régions de Suisse romande. En France, les chaleurs étouffantes qui frappent le pays depuis près d'une semaine montent d'un cran avec 49 départements et 35 millions de Français placés en vigilance rouge canicule. Cela pousse les autorités à fermer ou réorganiser près de 2000 établissements scolaires. Ce qui nous amène à la météo, soleil et 35 degrés cet après-midi avec des foyers orageux isolés en fin de journée dans les Alpes. Demain, mercredi et jeudi, toujours ensoleillé et très chaud avec toujours des foyers orageux et un peu de bise aussi, bise plus au nord également. Alors si vous partez en vacances pour y rechercher du frais, sachez que ça va aussi souffler à la mer du nord.
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0: 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Il est 16h.
1: Pierre-Étienne Joie.
2: Le SSP Fribourg réclame des mesures cantonales pour protéger élèves et personnel scolaire lors des épisodes caniculaires, comme cela sera le cas cette semaine par exemple. Le syndicat rappelle que les températures élevées ont des conséquences directes sur les conditions de travail, la santé des élèves et l'apprentissage. Le SSP demande d'adapter l'organisation scolaire lors de ces épisodes caniculaires et la mise à disposition d'équipements adaptés comme la ventilation et l'accès à l'eau potable. En France, dans le Vaucluse, deux enfants âgés de 2 à 4 ans ont été retrouvés morts cet après-midi dans la voiture de leur famille sur un parking résidentiel à Carpentras en pleine canicule. Les causes de la mort sont à déterminer, mais la piste de la canicule est privilégiée. En Grande-Bretagne, le travailliste Andy Burnham, successeur quasi désigné de Keir Starmer à Downing Street, a été investi député au Parlement de Westminster à Londres. Une étape nécessaire pour prendre la tête du Labour et devenir Premier ministre après la démission de Keir Starmer ce matin. Cette investiture intervient 4 jours après sa victoire haut la main lors d'une législative partielle dans la circonscription de Macclesfield, proche de son fief de Manchester, dont il était maire depuis 2017. Et l'Union européenne et le gouvernement britannique réfléchissent aux possibilités de maintenir leur sommet prévu le 22 juillet à Bruxelles, après la démission du Premier ministre Keir Starmer à Londres. L'exécutif européen réévalue avec le président du Conseil, Antonio Costa, et le Royaume-Uni la possibilité de maintien du sommet, comme annoncé la semaine dernière. Bruxelles avisera en conséquence. Le premier cycle de pourparlers de paix entre les États-Unis et l'Iran s'est achevé au Birkenstock et il en ressort une feuille de route mise en place par Washington et Téhéran. Les deux pays s'engagent à conclure un accord de paix définitif d'ici 60 jours. Ils ont aussi ouvert une ligne de communication pour garantir le passage sécurisé des navires commerciaux à travers le détroit d'Ormuz. Téhéran et Washington ont également convenu d'un mécanisme pour mettre fin au combat au Liban, mais celui-ci est menacé par le refus d'Israël de quitter le sud de Liban. Enfin, un second cycle de négociations a immédiatement été lancé. Il doit se poursuivre jusqu'à la fin de la semaine dans l'hôtel Nidwaldia. L'explosion dans un immense complexe gazier au Qatar, qualifié d'accidentel par les autorités, a fait 13 morts de nationalité indienne et pakistanaise et 66 blessés selon un nouveau bilan. Il s'agit, selon les autorités, d'un accident et non d'un sabotage ou d'un acte hostile qui n'affectera en rien les exportations vers le reste du monde. L'hôtellerie a connu en mai une nouvelle baisse de fréquentation en Suisse. La demande intérieure s'est étiolée de 0,4% et celle en provenance de l'étranger de 1,3%. Parmi les visiteurs en hausse, ceux en provenance d'Allemagne, d'Italie ou encore des États-Unis n'ont pas pu combler un mouvement de repli emmené par l'Inde, la Chine, les pays du Golfe ou encore les Pays-Bas. Ensoleillé et donc très chaud côté météo avec des foyers orageux isolés en fin de journée dans les Alpes, température 35 degrés, une faible bise sur le plateau tout de même. Demain mardi, mercredi et aussi jeudi, idem 17 à 22 degrés à l'aube et toujours autour des 35 degrés l'après-midi. Et cet avis de canicule de degré 4 maintenant pour les régions de plaine de Bassin-Lémanique, du Valais central et de Neuchâtel.
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4: Un tapis joyeux et un peu groovy 60s pour vous accueillir dans ce tandem qui n'en est plus un because l'été. C'est donc un nouveau titre que l'on vous propose jusqu'à la fin août, simple comme bonjour et efficace à la fois. Voilà l'été et voilà ce constat terrible, je suis seule. Alors pour se sentir un petit peu moins seule, j'ai trouvé des petits jeunes dans la rue qui eux aussi avaient trop chaud et se sentaient alone. Ils ont été tout contents de venir vous dire bonjour et ainsi me faire croire que cette solitude ne serait que passagère. Mais à peine vous auront-ils dit bonjour que déjà ils seront sur les routes pour vous tendre leur micro et peut-être que mercredi Oui, mercredi, peut-être la vie aura encore un goût meilleur avec leurs talents et leur jolie voix baryton. Ils ont entre 14 et 16 ans. Et donc, ils sont là pour vous dire bonjour. Alors, bonjour.
5: Bonjour.
4: Bah alors,
6: bonjour.
4: Ah oui, vous êtes vraiment là en vrai, en chair et en os, mais vous n'allez pas rester très longtemps. Vous dites vos prénoms ?
6: Moi, c'est Dounia.
5: Enchanté.
4: Moi, je m'appelle
5: Romane.
4: Enchanté, Romane.
7: Moi, je m'appelle Étienne.
4: Enchanté, Étienne.
8: Et moi, c'est Ferdinand.
4: Enchanté, Ferdinand. Est-ce que vous auriez une petite blague, un petit truc rigolo à dire aux auditeurs et aux auditrices de ce Voilà l'été sur RTS Option Musique ?
7: Non.
5: Pas de blague actuellement, mais on se retrouvera sûrement demain pour les micro-trottoirs.
4: Ouais,
5: on peut préparer vos meilleures anecdotes.
4: Oui, exactement. Ils vont venir vous voir et vous tendre leur micro pour des mêmes mytho-trottoirs si tout va bien. Merci beaucoup. En tout cas, merci d'avoir été là. Voilà. Tout est presque dit. Cette émission peut donc commencer et continuer plutôt. Et si vous aussi, vous voulez nous dire bonjour, vous pouvez le faire au 076 401 22 77. Un petit message pour vous dire ou nous dire où vous en êtes et ce que vous faites. La joie et la musique l'emportent. Vive nous, vive vous. Et vive Voyou à l'instant sur RTS Option Musique.
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0: celui du temps.
1: Le bruit du temps avec Mila Lavalezane à l'instant sur RTS Option Musique. Tout à l'heure, nous étions avec Voyou. Et dans quelques instants, on ira retrouver Lofi, Rookin ou Lost in Lona. Vous dire aussi à propos du Valais qu'on y sera en direct le 4 juillet prochain avec Feyrouz Kairi pour parler abricot à Saxon.

Bien, l'air du Verseau. Mais qui arrive donc dans notre studio? Ça m'a surprise. C'était le Québécois Philippe B qui chantait ce titre, l'air du Verseau, chanson titre qui clôt son album Nouvelle Administration, sorti en 2023. Cette jolie manière d'utiliser l'astrologie comme métaphore pour parler du jeune papa qui se tourne vers ses croyances pour ma foi se rassurer, trouver un nouveau sens à ce nouveau quotidien. Coldplay remettait les pendules à l'heure tout à l'heure avec le titre Clocks. Et là, Lofi, s'il vous plaît, madame, monsieur, 16h20, un nouveau tandem de l'été, 076 400 22 77, pour nous laisser un petit message, pour nous dire ce que vous êtes en train de faire. Rien ? Eh bien, partageons ce moment-là, si vous le voulez bien.

Et voilà, grâce à Rookine, on s'est senti un peu plus populaire. Anita et Laurence ont écrit un petit mot 076 420 22 77 pour dire qu'elles ne faisaient rien et qu'elles étaient contentes de le faire avec nous. Eh ben, merci beaucoup, mesdames. Et puis, au même moment, mon collègue de la première est arrivé. Mais pourquoi ça s'est arrêté? Je vous avais mis une petite musique fort sympathique qui a décidé de s'arrêter. C'est pas grave. Un de mes collègues est arrivé en entrant dans le studio, en m'entendant dire que je parlais de rien. Et il m'a parlé de DeVos. Oui, qui disait parler pour ne rien dire. Eh bien, moi, je dis parler pour ne rien dire. C'est déjà quelque chose. La preuve, c'est que pour trois fois rien, on peut acheter quelque chose et que pour rien du tout, on n'a rien. Alors si on n'a rien, c'est qu'un rien, c'est déjà quelque chose. D'ailleurs, si un rien, c'est quelque chose, trois fois rien, ce n'est pas beaucoup, mais ce n'est pas rien non plus, car trois fois rien, ça fait déjà un petit quelque chose. Si vous multipliez trois fois rien par trois fois rien, vous obtenez un tout petit peu moins que rien. C'est-à-dire rien du tout. Remarquez, on peut très bien vivre avec trois fois rien. La preuve, c'est que moi, j'ai vécu pendant des années avec trois fois rien, et si je n'avais pas eu ce trois fois rien, je serais mort de faim. Mais il y a des gens qui n'ont même pas ce trois fois rien. Ceux-là, ils n'ont rien du tout. Et de quoi vivent-ils? Ils vivent de ce qu'on leur donne. Et qu'est-ce qu'on leur donne? Rien. Alors ils vivent de rien, mais vivre de rien, c'est déjà quelque chose. La preuve, c'est que si on leur donnait un tout petit peu plus que rien, ils auraient un petit peu quelque chose et ils vivraient mieux. Tandis que si on leur donne moins que rien, alors là, ils meurent. C'est normal. Moins que rien, c'est pire que tout. Alors s'il y a des gens qui vivent de rien et d'autres qui meurent de moins que rien, c'est que rien, c'est déjà quelque chose.

C'est beau, hein, c'est Looking For par Lost in Lona. Ça aussi, c'est beau. Et à 16h32, c'est un nouveau moment de l'été que l'on vous met dans les oreilles. Quel est le mot que vous aurez le plus utilisé ces derniers jours? Chaud? Eh oui. Alors donc, avis aux fans d'animation japonaise et

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Le MUDAC consacre une exposition à Isao Takata, le cofondateur de génie du studio Ghibli. Alors on oublie le numérique, ici on plonge directement dans les secrets de fabrication de tous les chefs-d'œuvre faits main. 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Et puis il fait frais dans les musées. Hein. 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Et si vous préférez une visite en soirée, profitez de la nocturne jusqu'à 20h. C'est tous les jeudis. Voilà, c'est ouvert aussi chez Noé Préchoff. Alors on y rentre à toute beurzingue.

In the name of love, oui, au nom de l'amour, on peut faire beaucoup, beaucoup, beaucoup, beaucoup, beaucoup, beaucoup de choses. Merci YouTube, prière de ne pas déranger. Tout à l'heure, on y est quand même allé sur la pointe des pieds avec

J'adore, il s'appelle Étienne Dufresne, le titre Canal Évasion, et il fait des efforts, c'est le titre en tout cas de son album au québécois qui me fascine, hein, stuck devant la télévision, j'adore, voilà, ça me reste en tête, Étienne Dufresne. C'est fou la vie, parfois, alors que je venais à peine de faire une blague un peu nulle, voire un brin gênante, au jeune Étienne du début d'heure, vous savez, les petits ados qui m'ont suivi en tout au début, en lui chantant la chanson de Guèche Patti. J'apprends qu'elle s'est éteinte à l'âge de 80 ans, je la pensais éternelle. Vous aussi, ben vous voyez. En tout cas, elle laisse l'image d'une artiste totale, incandescente, libre, profondément libre. Pour beaucoup d'entre nous, elle sera la voix habitée d'Étienne. Évidemment, ce tube hyper sensuel, provocateur, qui secouait totalement l'année 1987. Elle lui offrait au passage une victoire de la musique. Mais résumer sa carrière à cette seule chanson serait oublier sa trajectoire unique, celle de Patricia Porras, petit rat de l'Opéra de Paris, dès l'âge de 9 ans. Elle bifurque ensuite vers la danse contemporaine, et c'est cette rigueur physique et cette grâce corporelle qui donne à ses performances scéniques quelque chose de très théâtral et de très magnétique. Guèche Patti, libre et incandescente en refusant la facilité des succès commerciaux, elle signe ensuite 5 albums, tous les plus exigeants les uns que les autres, et prête sa silhouette au théâtre et au cinéma d'auteur. Guèche Patti n'a jamais cherché à plaire, mais à être juste. Le rideau tombe donc sur une femme libre qui aura réussi jusqu'au bout à marier l'exigence du geste et la fougue du chant.

0: UB40 ici, Red Red Wine, et ça sent l'été, même si Rosé Rosé Wine a été conseillé. Oh voilà, j'ai voulu faire une blague et je me suis emballée avec cette chaleur. Rosé Rosé ou sirop sirop, carrément, hein, je pense que même ce sera encore mieux. Voilà, on va sur la route.
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0: Sur le contournement de Genève, prévoyez un retard d'une demi-heure environ entre l'aéroport de Genève et la douane de Bardonnay en direction de la France. On roule également au pas sur le tronçon de la 9 qui mène à la douane de Valorbe avec un retard d'un quart d'heure environ. Et puis cette nuit de 22h à 4h30 du matin, l'autoroute Vevey-Lausanne sera fermée entre Chèvre et Vennes en direction de Lausanne en raison de travaux. Une déviation sera mise en place. Pour tout complément d'information, le site rts.ch/trafic est à votre disposition.

Comment dire, on est déjà très très très très respectueux lorsqu'on entend Aretha Franklin toute seule, mais alors quand elle se produit avec le Royal Philharmonic Orchestra, on en est bouche bée. Eh ben, on pourrait se taire, ce serait aussi bien, en écoutant Banga Aname.

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1: Quelle voix magnifique, celle de Bonga, à l'instant avec le titre Anamé. RTS. C'est dur hein, d'arrêter la musique comme ça, mais j'étais obligée.
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3: Le cap des 35 degrés a été franchi en début d'après-midi dans plusieurs endroits de Suisse, notamment dans le nord-ouest et en Valais. À 14h30, Météo Suisse mesurait notamment 35 degrés 4 à Viège et Bâle. Le niveau de danger canicule a aussi été relevé de 3 à 4 dans plusieurs régions de Suisse romande. Durant cette vague de chaleur, il existe un risque important de troubles circulatoires et de malaise physique. Le travailliste Andy Burnham confirme, il se présentera pour succéder au Premier ministre britannique démissionnaire Keir Starmer. Celui-ci a annoncé ce matin sa démission. Après des mois de pression, Andy Burnham est désormais en position de briguer la direction du Parti travailliste et de surcroît Downing Street. Les États-Unis ont officiellement suspendu jusqu'au 21 août leurs sanctions visant le pétrole iranien, décision qui découle du protocole d'accord signé avec Téhéran. L'annonce a fait s'enfoncer les cours du pétrole qui était déjà en baisse. Les États-Unis s'étaient engagés le 18 juin à mettre fin à tous les types de sanctions unilatérales et internationales contre l'Iran. La Fed salue l'héritage laissé par son ancien président Alan Greenspan, décédé à l'âge de 100 ans, soulignant qu'il a œuvré à bâtir la crédibilité de la Banque centrale des États-Unis. Sous sa direction, la Réserve fédérale a connu une période prolongée de stabilité des prix qui a favorisé la croissance économique et contribué à renforcer la confiance du public dans cette institution, a réagi la Fed. L'ex-championne de Wimbledon, Markéta Vudrousova, est suspendue 4 ans, a annoncé l'Agence internationale pour l'intégrité du tennis. La Tchèque est sanctionnée pour refus de test antidopage. Markéta Vudrousova, ex-numéro 6 mondial, avait remporté Wimbledon en 2023. Elle n'a plus joué depuis janvier. Elle est actuellement classée 122e mondiale. Étienne, le tube de Gwech Pati, la chanteuse et danseuse Gwech Pati, interprète de ce sulfureux tube Étienne à la fin des années 80, est décédée à l'âge de 80 ans. C'est une longue maladie qu'il a emportée la nuit passée à Paris, selon son agent. Étienne, son succès de 1987 avait du reste éclipsé le reste de l'œuvre de Gwech Pati, qui se définissait comme un caméléon et disait aimer travailler tranquillement avec tous les arts. Les Mouettes Genevoises ont présenté leur nouveau bateau électro-solaire baptisé Tournesol. Grâce à cette acquisition, les Mouettes affirment devenir la première flotte de transport public régulier en Europe à naviguer sans aucun moteur thermique. Ce nouveau bateau a été construit par une entreprise établie à Vernier pour près de 2 millions de francs. La Mouette Tournesol bénéficie d'une autonomie de 13 heures de navigation sans recharge. Et un nouveau réseau roman veut limiter l'exposition des enfants aux smartphones et aux tout numériques. Lancé à Genève, il a dévoilé deux pactes pour les parents des moins de 6 ans et des moins de 15 ans. Et il demande aux responsables politiques de légiférer. La météo, ce soir, encore un foyer orageux isolé possible en montagne. Soleil encore jusqu'à 21h environ. Ciel dégagé. Cette nuit, mardi, demain, toujours ensoleillé et très chaud. Avis de canicule 4 dans de nombreuses régions. Foyer orageux isolé en fin de journée, toujours dans les Alpes. 17 à 22 degrés le matin, 35 ensuite. Une faible bise sur le plateau et jusqu'à jeudi, idem, 0 degré à 4500 mètres.
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4: Voilà. Elle est là. Salut, bonjour, bienvenue. Ça y est, le soleil tape un tout petit peu trop fort. Le thermomètre explose et nous, on va pas se mentir. Notre motivation et notre énergie est officiellement en vacances. Voilà, l'été c'est bien, mais c'est quand même mieux quand on est au frais. Dans les studios de Légende, dans quelques instants avec Pascal Chouvet, 17h30, nouveau rendez-vous de l'été. Et puis on vous a préparé sinon une bande son parfaite pour accompagner barbecue, trajet, fenêtre ouverte, vos sessions de bronzage sur le balcon. Bref, mettez vos lunettes, montez le son, on s'occupe de la musique et de la chaleur.

Non, ne partons pas fâchés. Il a raison, Raphaël. Faut toujours bien commencer son début. Tous les débuts, d'ailleurs. On a les papillons, ben voilà, début d'heure, avec les auditeurs de ce Voilà l'été. J'allais dire au rabais, non pas du tout, mais c'est vrai qu'on se sent un petit peu seul. Hein, il y avait des ados là tout à l'heure qui ont été gentils d'accompagner cette pauvre animatrice esselée, mais en même temps moi je sais que vous êtes là, en tout cas vous n'êtes jamais vraiment très très loin, et d'ailleurs vous allez nous le prouver en nous écrivant un petit message au 076 401 22 77, ce serait fort sympathique de votre part. Et puis vous dire également que nous ne sommes pas seuls, puisque Pascal Chouvet nous a concocté de très jolies petites chroniques dans les studios de Légende. On va aller grâce à lui, et surtout grâce à un gros livre écrit par Manuel Jacquinet, qui lui est allé mettre son nez dans les studios de Michel Berger, Johnny Hallyday, ceux de Paul Simon, Rolling Stones, enfin, bref, tous. Et tous ces rendez-vous-là seront cet été à 17h30. Alors, ben, vous voyez, tout va bien, tout va mieux. Et je ne sais pas si vous avez remarqué, il y aura aussi beaucoup de musique québécoise à l'honneur, comme Alphonse Bisaillon, tiens.

Zazie, je suis un homme et je tourne en rond. Voilà, tout un tas de réflexions. C'est marrant. Est-ce que vous êtes plutôt à écouter? Il y a certaines chansons, évidemment, on connaît tout à fait bien les paroles. Je crois que celle-là, j'ai plutôt vraiment bien la mélodie en tête, bien évidemment. Mais je pourrais pas vous parler du sens profond de la chanson. Voilà, j'espère que vous n'êtes pas déçus. How does it feel? London Grammar, juste avant. Random s'installe, fino alla luna.

Il a participé au festival de Sanremo et ce titre, Fino alla Luna, il le sortait en 2023. Voilà. Vous entendez ce petit son, ce petit bruit? Eh bien, ce petit bruit, c'était parce que j'ai enlevé mes chaussures. Oui, parce que dans ce studio, il fait quand même très très chaud. 076 422 77. Merci beaucoup pour vos messages. Oh, ils sont choux, vraiment, très choux. Celui de Christine, par exemple, merci pour ces mots si doux, super, si ensoleillé. Voilà, qui dit qu'on a la forme, qu'elle aussi, elle a la forme. Et puis après, elle raconte tout un tas d'autres choses qui sont très gentilles, mais qui sont un petit peu plus entre elle et moi. Voilà. Et puis, il y a aussi Alain qui dit que tout va bien et qu'il avait juste envie de le partager avec nous. Merci beaucoup, Alain. Et puis, il y a Chantal. Eh bien, moi, je fais pas grand-chose à part les balades avec mon chien. Et puis, je rentre ensuite en montant les escaliers car notre ascenseur est en panne. Alors ça, c'est pas cool, hein, surtout avec la chaleur qu'il fait. Depuis samedi en plus, et je suis au quatrième étage, même mon chien n'apprécie pas du tout. Tu m'étonnes, voilà. Bon, un petit téléphone à la régie, et puis hein, ils vont nous régler cette affaire. Enfin bon, tout le monde est un petit peu au ralenti, mais on se fait du bien, on se téléphone, on dit des mots doux, 076 401 22 77, et on apprend peut-être un nouvel instrument. Pourquoi pas, avec William White.

0: Learning to Play avec William White, oui, apprendre à jouer dans un studio frais, hein, franchement, de préférence, quand même. C'est possible grâce à Monsieur Pascal Chauvet, qui nous propose une chronique tout cet été à 17h30. C'est maintenant, donc, Studio de Légende.
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2: Manuel Jacquinet, nous avons passé l'été ensemble pour évoquer 9 semaines durant la petite et la grande histoire des studios d'enregistrement. Ces studios de légende auxquels vous avez consacré un livre somme, vous racontez dès le début du livre qu'en octobre 1980, avec vos potes Bertrand et Xavier, vous vous disputiez à propos de Genesis avec ou sans Peter Gabriel. À l'époque déjà, vous commentiez les studios d'enregistrement dans lesquels vos disques préférés avaient été enregistrés. C'est ça le début de l'histoire ?
3: En fait, je pense qu'ici, on remet en perspective, à l'époque, il n'y avait pas beaucoup d'accès à l'information sur la musique. Aujourd'hui, les jeunes, ils peuvent taper sur Google. Enfin, nous tous, on peut taper sur Google, interroger Claude et avoir de l'information. La seule source d'information qu'on avait, c'était les pochettes de disques et puis ce qu'on lisait dans Rock and Folk ou dans Best. Et puis Bernard Lenoir, ouais, qui avait une émission un peu mythique. Et les passionnés de musique que nous étions se disputaient parce qu'il y avait toute une aura autour des grands groupes et on avait chacun, il y avait des obédiences, des églises et on pouvait avoir des disputes mythiques de l'ordre du divorce. Donc ce qui est assez rigolo, c'est qu'on préparait le baccalauréat, c'était un grand lycée parisien et ce dont je me rappelle en effet, cette discussion pour savoir si Steve Hackett était un excellent guitariste ou pas, si le départ de Steve Hackett allait sonner la mort de Genesis. L'année où tout ça arrive, c'est en plus une année où je me rappelle très bien, il y a eu la mort de John Lennon et la mort de Bob Marley. Et pour vous donner une idée de l'importance de la musique dans nos vies, on est allé voir cette année-là le censeur, Monsieur Zawi, et on lui a dit « Monsieur, il n'y aura pas cours aujourd'hui ». Et il nous regarde en se demandant ce qui s'était passé, on lui dit « John Lennon est mort ». Et on était Henri IV, et il n'y a pas eu cours. On a apporté la platine, et on a écouté John Lennon

Deuxième étape constitutive de votre envie d'écrire ce livre, avril 2017, vous entendez à la radio que le studio Davou va fermer. Quelques mois plus tôt, vous aviez découvert le village de Berles-Alpes où sont venus enregistrer Francis Cabrel, Elton John, Kate Bush, David Gilmour. Jamais pourtant vous n'aviez entendu parler du studio Super Beer. C'est là que vous vous rendez

0: compte qu'il y a un patrimoine dont les derniers témoins sont en train de disparaître. Et ça, c'est fascinant quand on lit votre livre. Il y a un nombre de témoins incroyables qui aujourd'hui ne sont plus là.
1: En fait, l'origine du livre, c'est à la fois une forme de petite jalousie, mais bien légitime, parce que tout le monde parle de Abero, de Studio Mythique, et quelqu'un qui s'intéresse à la musique en France quand même découvre qu'on a eu Davout, etc. L'histoire sur tous ces grands studios, elle est un peu connue. J'ai un peu une âme d'Hercule Poirot, je suis un garçon très curieux. Et quand je découvre que l'un des musiciens que j'encense, qui est Van Morrison, a enregistré à Berles-Alpes, et Elton John, et Kate Bush, et David Gilmour, je me mets à la recherche de ce studio et je vois juste Grasse ou Berles-Alpes. Et j'ai beau chercher, à l'époque il y a déjà Google, je ne trouve aucune information sur studio. Je pense carrément que c'est même un gag ou une erreur, parce qu'on se rend compte qu'il y a beaucoup de choses qui sont fausses, et c'est pas une erreur. Et donc ça, c'est un phénomène, c'est le déclencheur. Qu'est-ce qui s'est passé à Berles-Alpes dans ces années 80?

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1: Cette chanson, elle

trio avec Lady la Fée. Comme c'est joli. Vous êtes nombreuses et nombreux, vous êtes trop choux à nous écrire au 076 422 77 avec ce message aussi de Jocelyne. Bonjour Option Musique, il faut aussi très chaud à Haute-Nenda, je viens m'installer. Alors je suis dans les cartons que je vide en vous écoutant. Que du bonheur, nous dit Jocelyne. Elle a envoyé une photo absolument magnifique avec un arc-en-ciel juste sublime. Et puis à Laurent le jardinier qui dit qu'il serait mieux à l'ombre d'une terrasse, qui nous souhaite bon courage. Merci. Vous êtes adorable. Allez, un petit snack.

Je m'en fiche si lundi est maussade, mardi est gris, mercredi aussi, jeudi je ne fais pas attention à toi, c'est vendredi que je suis amoureux. Bon voilà, c'est quand même fou hein, le contraste qu'il existe entre les jours de la semaine. Je ne crois pas qu'il existe une chanson sur le lundi. Et pourtant le lundi, eh ben c'est le début d'une nouvelle semaine, de nouvelles folies, de nouvelles aventures, pourquoi pas, hein? Franchement, de nouveaux messages qui sont arrivés au 076 401 22 77 et le attendez, il y a une petite musique normalement qui va avec ça. Bah oui, voilà, c'est ça. Regardez. Ah non, c'était pas celle-là. Pas du tout. J'avais envie de vous mettre un truc un petit peu plus groovy. Le message de Gabi qui dit que c'est très bien d'enlever ses chaussures. Voilà. Oui, parce que tout à l'heure, je vous ai confié comme ça à demi-mot. Parce qu'il y a eu un petit bruit, c'est-à-dire que j'étais obligée de vous dire la vérité car vous avez dû entendre un petit fracas puisque mes chaussures sont tombées. Voilà, je m'étais détachée d'elles. Et puis Gabi dit c'est bien d'enlever les chaussures, mais elle, quand elle travaillait, eh bien, elle mettait ses pieds dans un bidon d'eau froide, évidemment. C'est mieux avec ces chaleurs. Cela dit, chez nous, voici c'est frais. Ici, chez nous. J'espère que chez vous aussi. Bon, voilà. Oui, c'est bien de mettre ses pieds dans un bidon d'eau froide quand on travaille. Encore faut-il trouver le bon baquet ou le bon bidon. Gabi, vous avez tout à fait raison. Mais surtout, il faut trouver un bidon très, très, très, très, très haut lorsqu'on est dans un studio comme celui d'ici, à Écu Blanc, ou alors avoir des jambes un petit peu plus longues. Désolée. Ouais.

0: Ça sent les festivals, cette chanson, hein, franchement. Louise Attaque, à l'instant, je t'emmène au vent. RTS. Et oui. Bah oui, quelques informations et puis on sera là de retour juste après. Voilà l'été, il est 18h.
1: Pierre-Étienne Joie.
2: À la suite de l'affaire Liana en France, 134 personnes ont été mises en détention provisoire pour violences sexuelles sur des mineurs. À ce jour, depuis le réexamen de 70 000 plaintes demandées par le garde des Sceaux, Gérald Darmanin, le réexamen de ces plaintes vise à voir s'il n'y a pas d'autres problèmes comme dans l'affaire Liana, c'est-à-dire pas d'acte d'enquête ou pas de garde à vue. Calcul erroné sur la surtaxe sur les véhicules thermiques à Genève. Le tribunal administratif genevois de première instance recadre l'office cantonal des véhicules. Il estime que ce dernier a fait une application erronée des nouvelles dispositions légales pour les voitures thermiques et hybrides, ce qui entraînerait un impôt excessif. Le recours pour un véhicule électrique est en revanche rejeté. Le tribunal a constaté que pour cette catégorie, l'OCV avait correctement appliqué la méthode prévue par la loi. Plus de 700 civils ont été tués en Birmanie d'août 2025 à janvier dernier, depuis l'annonce d'élections par la junte jusqu'au résultat, selon l'ONU. À Genève, le haut commissaire aux droits de l'homme, Volker Türk, a déploré le manque de financement humanitaire. Des acteurs étrangers continuent d'acheminer des armes aux militaires, des ONG, des structures locales ont dû garantir un accès minimal à des biens indispensables, en l'absence d'assistance internationale suffisante. L'ensemble du revêtement du plafond de la salle du Conseil d'État de Bâle-Campagne à l'Istal, récemment rénové, s'est détaché et s'est effondré lundi. Et donc aujourd'hui, personne n'a été blessé. On ignore les causes de l'incident. Les services des bâtiments enquêtent. L'Europe affronte cette semaine une nouvelle vague de chaleur qui s'accentue. Elle contraint plusieurs pays à prendre des mesures, notamment des fermetures d'écoles en France, des annulations de trains en Belgique. La Suisse est concernée, les 35 degrés ont été dépassés. En France, les températures les plus élevées atteignent par endroits 43 degrés. Des contrôles auprès de 11 piscinistes fribourgeois ont montré des lacunes en matière de formation ou de stockage. Des vendeurs de piscines qui proposaient des produits chimiques pour le traitement de l'eau à des particuliers. Tous les produits biocides contrôlés étaient toutefois autorisés en Suisse. Mais un tiers des établissements ne possédaient pas de concept de stockage garantissant une sécurité optimale. Le canton a rappelé qu'une douche soigneuse et le démaquillage avant la baignade permettaient de réduire significativement l'apport de substances organiques dans l'eau, notamment le chlore qui réagit avec la sueur, les cellules de peau et les résidus d'urine. Dejan Sordic quitte le Yverdon Sport. L'attaquant serbe de 37 ans, auteur de 7 buts lors de l'exercice 2025-2026 de Challenge League, rejoint le FC Vaduz. Le club liechtensteinois, néo-promu en Super League, n'a pas précisé la durée du contrat de l'ancien joueur de Lucerne et de Sion. Le Phare Festival des Arts Vivants dévoile la programmation de sa 42e édition, placée sous le thème Retouché. Il prendra place à Nyon et sa région du 12 au 22 août. Retouché avec douceur nos quotidiens, retouché nos histoires passées, retouché pour faire bouger les lignes, pour valoriser nos liens. Tel est le fil rouge de cette nouvelle édition. La météo ce soir, encore un foyer orageux isolé possible en montagne, du soleil encore, ciel dégagé cette nuit. Demain toujours ensoleillé et très chaud, avis de canicule 4 dans de nombreuses régions. Des foyers orageux isolés toujours en soirée, en pleine 17 à 22 le matin, 35 ensuite, faible bise sur le plateau jusqu'à jeudi, idem. Il va faire jusqu'à 0 degré à 4500 mètres.
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0: Sur le contournement de Genève, le temps de parcours est rallongé d'une demi-heure environ entre l'aéroport de Genève et la douane de Bardonnay en direction de la France. Et des retards d'un quart d'heure environ sont à prévoir sur les tronçons qui mènent aux douanes de Valorbe et de Saint-Gingolph. Davantage d'informations concernant les perturbations pendulaires sur le site rts.ch/trafic. Voilà l'été. Oui, vous êtes formidable, vous êtes gentil, le soleil est au zénith, le thermomètre s'affole et l'air chaud vibre enfin au rythme de nos envies. Installez-vous confortablement, montez le volume si vous voulez, laissez-vous porter, laissez-vous faire. Une nouvelle heure, jusqu'à 19h, hein, on sera là. Ensuite, il y aura Joe Herba qui va vous faire danser avec sa salade de fruits. C'est ça, on célèbre l'été en musique sur Option Musique et ça fait du bien. Vous êtes là. Que vous soyez sur la route, au bord de l'eau ou simplement en train de rêver d'ailleurs, débranchez tout, les déconnexions commencent maintenant en musique avec Gauvin Serre, ton jean bleu.

compose, arrange, enregistre et mixe toute sa musique elle-même directement depuis chez elle. C'était Electric Puma, à l'instant avec Million Roses, Million Roses. Ton jean bleu, Gauvin Serre tout à l'heure et juste à côté, côte à côte, côte à côté. 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

Oh là là, quelle voix magnifique, celle de Joe Cocker à l'instant avec Unchain My Heart. Côte à côté tout à l'heure avec Mike Clay, personne ne l'oublie, personne ne vous oublie. La grande Sophie, ben oui, elle a fait un cri du cœur, on est obligé de lui répondre. D'abord, on l'écoute.

Le tout dernier de Indochine, les nouveaux soleils, et puis la grande Sophie était là tout à l'heure, et vos messages qui arrivent, j'en lirai quelques-uns dans quelques minutes, celui de Jean-Baptiste, celui de Verena, celui de Manuela, vous êtes adorables. 18h27, vous écoutez Voilà l'été, voilà, un cœur croisé, de Polo et Pan, ça vous convient? On a que ça en même temps.

Il est balois, il s'appelle Léonard Mavi. Son premier succès, c'est celui qu'on vient d'entendre, All This Feeling, une chanson, dit-il, qui lui est littéralement tombée dessus.

comme ça, à l'improviste, en rentrant de chez lui après un voyage, alors qu'il s'asseyait simplement à son piano. En tout cas, c'est rudement entêtant et ça fait du bien. Ça fait du bien au cœur et ça fait du bien au corps, j'allais dire. Oui, c'est un peu cucu comme formule, mais je ne sais pas. Je trouve qu'on peut s'autoriser un peu de cucu quand il fait si chaud. Vous êtes d'accord? 18h34, mais le temps passe si vite. Est-ce qu'il y aura une chanson qui symbolise l'été tout simplement pour vous? 076 401 22 77. On écoute les Simple Minds et on le fait à fond les ballons, où que vous soyez, montez le

T'étais là avec Julien Andriana. Et puis tout à l'heure, nous étions avec Victor Démé. Quelle beauté ce John Mayer. Oh là là là là. Parlons de beauté. Voilà, bah, j'aimerais vous dire quand même que ils sont choux vos messages. Hein, on sent la petite connexion. Oui, nous sommes connectés. S'il y a bien une chanson qui résume à elle seule l'odeur de la crème solaire, hein, puisque c'était ma question il y a quelques minutes, l'été, quelle est la chanson qui symbolise le plus l'été pour vous? Eh bien, la crème solaire, le bruit des vagues, les bruits des verres avec les glaçons dedans, voilà, c'est celle-ci, le Kokomo, c'est le choix de Gabriel, ça rappelle l'année 1988. Les Beach Boys font un retour fracassant avec cette chanson, ce tube écrit spécialement pour la bande originale du film Cocktail, avec Tom Cruise évidemment, et puis c'est une invitation au voyage, voilà, une invitation à ne rien faire, et figurez-vous que Kokomo, eh bien, cette île a été totalement inventée. C'était une totale invention des auteurs pour cette chanson. Et puis, face au succès planétaire du titre, un complexe hôtelier des îles Keys en Floride a officiellement renommé sa plage Kokomo Beach. Voilà, pour attirer les touristes du monde entier. Ça, c'est dit. Voilà, vous pourrez briller en société avec cette anecdote, je la découvre à l'instant. Mais vous le saviez peut-être déjà. En tout cas, merci à Gabrielle de nous envoyer cette chanson. Pour elle, ben voilà, oui, ça symbolise vraiment l'été. On dirait que, voilà, je suis à point, cuite par la chaleur. On pourrait écouter les Beach Boys. Oui, j'étais à Las Vegas et j'ai trop aimé. Elle l'écrit à l'instant. Merci beaucoup pour le message, Gabrielle. Et puis, ben, on va tous se mettre presque cul nu. Pas totalement quand même, pour écouter ce Kokomo des Beach Boys. Oh là là.

0: Les Beach Boys avec le titre Kokomo, c'est vrai que ça sent vraiment l'été. Ça donne envie de se prélasser, ça donne envie d'aller marcher en montagne. Hein, allez, prenez de la hauteur, vous aurez plus frais. Voilà. On va aller voir du côté de la route ce qui se passe.
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0: Le trafic s'écoule sans difficulté particulière sur les réseaux principaux, sur les principaux axes de Suisse romande, plutôt, c'est mieux dans cet ordre-là. Une information qui concerne le trafic ferroviaire. Des retards et des suppressions de trains sont à prévoir sur la ligne du pied du Jura en raison d'un dérangement technique survenu entre Douanes et Corneau. L'inforoute en continu, c'est aussi sur le site rts.ch/traffic. On va rester en Suisse avec le projet Faraway. C'est beau, c'est doux, c'est intense. On ne pourrait pas chanter avec. Ah, oh, j'avais oublié qu'il y avait la voix du monsieur.

0: Ça donne envie de continuer de chanter un petit peu avec Garland Jeffries, le titre Matador. Quelle jolie manière de se dire au revoir. En tout cas, c'était trop super. Après les infos, vous avez rendez-vous avec Joe Herba pour une salade de fruits qui va faire du bien, qui va rafraîchir ces affaires-là. Et moi, je vous donne rendez-vous demain à 16h. Que votre soirée soit douce, vous êtes bien sur RTS, il est 19h.
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2: Le Conseil fédéral est favorable à l'organisation des Jeux Olympiques et Paralympiques d'hiver 2038 en Suisse. Il prévoit une enveloppe de 200 millions de francs. Les cantons et les communes devront aussi participer au financement des Jeux. Le projet ne sera pas soumis au référendum facultatif. La Suisse peut élaborer son projet jusqu'à fin 2027 sans concurrence. Si le dossier satisfait les exigences du Comité international olympique, notamment en matière de concept d'organisation et de financement, ainsi que les objectifs de durabilité et d'héritage olympique, la Suisse se verra attribuer l'organisation des Jeux. Le cap des 36 degrés a été franchi aujourd'hui en Suisse pour la première fois cette année. Le maximum a été relevé à Bâle-Binningen avec 36,6 degrés, tandis que la palme pour la Suisse romande est revenue à Neuchâtel avec 36,2. Les cortèges scolaires de mercredi à Lausanne et à Genève sont annulés en raison de la canicule. Face au mercure qui continue de grimper, les syndicats du personnel enseignant appellent à des mesures nationales, notamment l'adaptation des infrastructures et la mise en place de protocoles clairs. Entre 26 et 30 degrés, les cours doivent être limités, leurs horaires adaptés et déplacés vers des salles plus fraîches. Et au-delà de 30 degrés, l'association estime que les cours normaux doivent être suspendus. La conférence des églises réformées romandes a choisi aujourd'hui de prendre ses distances avec le théologien vaudois Daniel Marguera. Réunis aujourd'hui en assemblée, les délégués des protestants romands demandent à chaque église d'éviter toute collaboration avec l'ancien professeur de l'université de Lausanne. Daniel Marguera fait l'objet d'un signalement auprès de la justice vaudoise pour des faits présumés d'abus commis dans les années 1990. Emmanuel Macron remercie le Premier ministre britannique démissionnaire Keir Starmer, saluant notamment son engagement en faveur de l'Ukraine et de la relance des relations entre le Royaume-Uni et l'Union européenne. Le Premier ministre britannique Keir Starmer a annoncé ce matin sa démission après des mois de pression. Son rival principal, Andy Burnham, semble plus que jamais en position de force pour lui succéder à la tête du Labour et à Downing Street. Les délais de prescription dans les affaires de violences sexuelles sur des mineurs vont être allongés au sein de l'Union européenne. Un accord a été trouvé entre les eurodéputés et les États membres sur une réforme qui écarte toutefois l'imprescriptibilité. À l'heure actuelle, les délais de prescription, durée au-delà de laquelle une action en justice n'est plus recevable, peuvent varier considérablement d'un État européen à l'autre. Les États membres ont négocié un compromis consistant à jusqu'à 32 ans après que la victime aura atteint l'âge de la majorité pour les affaires de viol ou de prostitution de mineurs. Et une nouvelle affaire de dopage dans le tennis. Marketa Vondrousova, ex-sixième joueuse mondiale et lauréate de Wimbledon en 2023, a été suspendue pour 4 ans par l'Agence internationale pour l'intégrité du tennis. La Tchèque est sanctionnée pour avoir refusé un test antidopage en décembre 2025, ce qui équivaut à un contrôle positif, souligne l'agence. Ces dernières années, le tennis a connu plusieurs affaires de dopage qui ont éclaboussé Yannick Sinner et Simona Halep, de même que la polonaise Iga Świątek, mais sans qu'une suspension aussi longue n'ait été prononcée. Toujours très chaud cette nuit avec des foyers orageux isolés dans les Alpes, du soleil et de la chaleur demain avec une faible bise sur le plateau. 17 à 22 en pleine cette nuit, 35 degrés demain après-midi.
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Ouest. Une mise à l'eau plutôt exceptionnelle hier après-midi sur les rives françaises du Léman, celle d'un drakkar viking reconstitué. À son bord, une vingtaine de marins helvétiques. Ils veulent rééditer les exploits de Éric le Rouge et Leif Erikson, ces guerriers qui avaient été les premiers à traverser l'Atlantique à voile et à rame et à se rendre jusqu'aux côtes canadiennes de Terre-Neuve il y a de cela un millénaire.

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1: 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Il est 20h.
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3: Le vice-président américain Jill Evans vient de quitter le Bürgenstock, le lieu des pourparlers entre États-Unis et Iran, dont le premier cycle s'est achevé tard hier soir. Il en ressort une feuille de route mise en place par Washington et Téhéran. Les deux pays s'engagent à conclure un accord de paix définitif d'ici 60 jours. Ils ont aussi ouvert une ligne de communication pour garantir le passage sécurisé des navires commerciaux à travers le détroit d'Ormuz. Téhéran et Washington ont également convenu d'un mécanisme pour mettre fin au combat au Liban, mais celui-ci est menacé par le refus d'Israël de quitter le sud Liban. Enfin, un second cycle de négociations a immédiatement été lancé. Il doit se poursuivre jusqu'à la fin de la semaine dans l'hôtel Nidwaldien. Des laits infantiles avec de la toxine céréulide se trouvent encore dans les rayons en Suisse. Une révélation RTS. En mars 2026, 10% des laits en poudre pour bébés testés dans le canton de Genève s'avéraient positifs à la céréulide, une toxine pouvant mettre en danger la santé des bébés à travers des diarrhées et des vomissements. Pourtant, il a été décidé de les laisser en rayon, selon des informations de la RTS, parce que la teneur de la toxine dans ce produit est en dessous du seuil maximal défini par l'Autorité européenne de sécurité des aliments. Les autorités demandent néanmoins aux entreprises concernées de mener des vérifications et, si nécessaire, d'améliorer leur processus de production. Marc Hermand est le nouveau président de la Croix-Rouge vaudoise. Il succède à Loïc Haldimann. Marc Hermand est élu aujourd'hui lors d'une assemblée générale. Il apporte une solide expérience professionnelle acquise durant plus de 30 ans dans les domaines de l'aide humanitaire, de la santé et du management en Afrique, en Asie et en Europe, indique la section vaudoise de la Croix-Rouge. En Espagne, l'ancien ministre des Transports, José Luis Ábalos, a été condamné aujourd'hui à 24 ans de prison pour corruption, détournement de fonds publics et trafic d'influence. Une peine d'une rare sévérité qui constitue le premier jugement dans les dossiers judiciaires visant le Parti socialiste au pouvoir. Selon le jugement du Tribunal suprême, cette peine reflète la gravité des infractions commises, notamment l'obtention de pots de vin liés à l'achat de masques pendant la pandémie de Covid-19, ainsi que l'atteinte à la confiance publique. Cette condamnation intervient alors que plus d'une douzaine de proches du président du gouvernement socialiste Pedro Sánchez font l'objet d'enquêtes ou de procès pour corruption, parmi lesquels son épouse, son frère et l'ancien président du gouvernement José Luis Rodríguez Zapatero. Les cours du pétrole reculent nettement ce lundi après que les États-Unis ont annoncé avoir suspendu pour 2 mois leurs sanctions visant le pétrole iranien et assuré que l'Iran accueillerait à nouveau des inspecteurs nucléaires. Cette annonce présage de davantage d'offres de brut disponibles, ce qui tire les prix vers le bas. Toujours très chaud cette nuit avec des foyers orageux isolés dans les Alpes, du soleil et de la chaleur demain avec une faible bise. 17 à 22 degrés en pleine cette nuit, 35 degrés demain après-midi.
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0: 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Il est 21h.
1: Vincent, je te clean.
2: Les températures ont dépassé les 36 degrés en plusieurs endroits aujourd'hui. Météo Suisse a relevé son degré d'alerte canicule à son niveau maximal dans plusieurs régions. La vague de chaleur va se poursuivre au moins jusqu'au week-end prochain. Le cap de 36 degrés a été franchi aujourd'hui en Suisse pour la première fois cette année. Le maximum a été relevé à Bâle-Binningen avec 36,6 degrés, tandis que la palme pour la Suisse romande est revenue à Neuchâtel avec 36,2. Les températures les plus élevées sont encore à venir, prévient Météo Suisse, qui évoque jusqu'à 37 degrés ces prochains jours. Le secrétaire général du mouvement autonomiste jurassien Pierre-André Comte a rappelé dans son discours à l'occasion de la fête du 23 juin que le mouvement de lutte avait choisi une nouvelle orientation fondée sur le dialogue et l'ouverture après l'arrivée de Moutier dans le canton du Jura. Mais le mouvement n'entend pas pour autant éclipser la question de Belfraon, toujours dans le canton de Berne. Pour Pierre-André Comte, les citoyens de cette commune n'ont pas pu se prononcer sur leur appartenance cantonale dans des conditions qui permettent un choix pleinement éclairé. Ce village a refusé lors d'un vote en 2017 de rejoindre le canton du Jura, alors que l'avenir de Moutier était suspendu à des recours. Les Jeux Olympiques d'hiver pourraient avoir lieu en Suisse en 2038. Le CIO pourrait attribuer ces Jeux sans concurrence si le dossier est bien ficelé. Ce matin, étape importante, le Conseil fédéral a apporté son soutien financier, 400 millions de francs entre la Confédération et les cantons. Le projet ne sera pas soumis au référendum facultatif. L'hôtellerie suisse a connu en mai une nouvelle baisse de fréquentation. La demande intérieure s'est étiolée de 0,4% et celle en provenance de l'étranger de 1,3%. Parmi les visiteurs en hausse, ceux en provenance d'Allemagne, d'Italie ou encore des États-Unis n'ont pas comblé un mouvement de repli emmené par l'Inde, la Chine, les pays du Golfe et encore les Pays-Bas. Une frappe de missile ukrainien a fait 5 morts à Voronej, dans le sud-ouest de la Russie, selon les autorités régionales russes. Kiev a revendiqué avoir ciblé une entreprise de composants électroniques militaires. Des bombardements russes dans le sud et le nord-est de l'Ukraine ont fait au moins 6 morts dans la nuit de dimanche à lundi, selon les autorités locales. Lionel Messi est devenu le meilleur buteur de l'histoire de la Coupe du Monde. L'Argentin de 38 ans a inscrit son 17e but en 6 participations et 28 matchs, en ouvrant le score face à l'Autriche au Texas lors de la deuxième journée du groupe J. Ce record pourrait être rapidement égalé puisque le Français Kylian Mbappé a déjà 15 buts alors que la France affronte l'Irak cette nuit. Toujours très chaud cette nuit avec des foyers orageux isolés dans les Alpes. Du soleil et de la chaleur demain avec une faible bise sur le plateau. 17 à 22 degrés en plaine cette nuit, 35 degrés demain après-midi. Même type de temps pour la suite de la semaine avec une augmentation de la tendance aux orages dans les Alpes et le Jura vaudois.
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0: 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Il est 22h.
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2: Des laits infantiles avec de la toxine céréulide se trouvent encore dans les rayons en Suisse. C'est une révélation RTS. En mars 2026, 10% des laits en poudre pour BBTC dans le canton de Genève s'avéraient positifs à la céréulide, une toxine pouvant mettre en danger la santé des bébés à travers des diarrhées et des vomissements. Pourtant, il a été décidé de le laisser en rayon, selon des informations de la RTS, parce que la teneur de la toxine dans ces produits est en dessous du seuil maximal défini par l'autorité européenne de sécurité des aliments. Les autorités suisses demandent néanmoins aux entreprises concernées de mener des vérifications et, si nécessaire, d'améliorer leur processus de production. Lionel Messi est devenu le meilleur buteur de l'histoire de la Coupe du Monde. L'Argentin de 38 ans a pris seul la tête du classement des meilleurs buteurs de l'histoire en marquant ce soir contre l'Autriche ses 17e et 18e buts dans la compétition. Le capitaine argentin, qui aura 39 ans mercredi, compte désormais 2 buts de plus que l'Allemand Miroslav Klose, dont le record datait de 2014. Ce record pourrait être rapidement égalé puisque le Français Kylian Mbappé en est déjà à 15 buts alors que la France affronte l'Irak cette nuit. Le président de la Confédération Guy Parmelin a participé aujourd'hui à la conférence ministérielle de l'AELE à Reykjavik. Les ministres ont salué les progrès en vue d'un accord de libre-échange avec le Vietnam et signé des accords agricoles bilatéraux actualisés avec l'autorité palestinienne. Il avait juré de se battre mais a finalement jeté l'éponge. Fragilisé depuis des mois, le premier ministre travailliste britannique Keir Starmer a démissionné ce matin. Sa démission ouvre la voie vers Downing Street à son rival Andy Burnham qui fait son retour au Parlement. La position du dirigeant de 63 ans était devenue intenable après l'élection d'Andy Burnham, maire du Grand Manchester, comme député jeudi dernier. En début d'après-midi, Andy Burnham est arrivé tout sourire au Parlement de Westminster où il a prêté serment, une étape nécessaire pour ensuite briguer le poste de Premier ministre. Le musée d'art des Grisons a vu sa fréquentation doubler en 10 ans. Depuis l'inauguration de son extension en 2016, l'institution située à Coire a attiré plus de 400 000 visiteurs. Au cours des 10 dernières années, le musée a mis sur pied 82 expositions, indique le musée. Sa modernisation a permis d'accueillir des prêts provenant de collections prestigieuses. L'exposition consacrée à Alberto Giacometti en 2023 a sans doute constitué l'un des temps forts. Axée sur les premières années de l'évolution du sculpteur et peintre Grison, elle montrait ce qui a guidé le jeune artiste dans son évolution. Il fait encore 27 degrés en plaine ce soir à 22h, du soleil et de la chaleur demain avec une faible bise sur le plateau, 17 à 22 en plaine cette nuit, 35 degrés demain après-midi. Même type de temps pour la suite de la semaine avec une augmentation de la tendance aux orages dans les Alpes et le Jura vaudois jeudi.
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0: 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Il est 23h.
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2: Le cap des 36 degrés a été franchi aujourd'hui en Suisse pour la première fois cette année. Le maximum a été relevé à Bâle-Billingen avec 36,6 degrés, tandis que la palme pour la Suisse romande est revenue à Neuchâtel avec 36,2. Les cortèges scolaires de mercredi à Lausanne et Genève ont été annulés en raison de la canicule. Face au mercure qui continue de grimper, les syndicats du personnel enseignant appellent à des mesures nationales, notamment l'adaptation des infrastructures et la mise en place de protocoles clairs. Entre 26 et 30 degrés, les cours doivent être limités, leurs horaires adaptés et déplacés vers des salles plus fraîches, demandent-ils. Et au-delà de 30 degrés, l'association estime que les cours normaux doivent être suspendus. La conférence des églises réformées romandes a choisi aujourd'hui de prendre ses distances avec le théologien vaudois Daniel Marguera. Réunis aujourd'hui en assemblée, les délégués des protestants romands demandent à chaque église d'éviter toute collaboration avec l'ancien professeur de l'université de Lausanne. Daniel Marguera fait l'objet d'un signalement auprès de la justice vaudoise pour des faits présumés d'abus commis dans les années 1990. Le secrétaire général du mouvement autonomiste jurassien Pierre-André Comte a rappelé dans son discours à l'occasion de la fête du 23 juin que le mouvement de lutte avait choisi une nouvelle orientation fondée sur le dialogue et l'ouverture après l'arrivée de Moutier dans le canton du Jura. Mais le mouvement n'entend pas pour autant éclipser la question de Belfraon, toujours dans le canton de Berne. Pour Pierre-André Comte, les citoyens de cette commune n'ont pas pu se prononcer sur leur appartenance cantonale dans des conditions qui permettent un choix pleinement éclairé. Ce village a refusé lors d'un vote en 2017 de rejoindre le canton du Jura, alors que l'avenir de Moutier était suspendu à des recours. Plus de 1000 cas de contamination ont été enregistrés en République démocratique du Congo, des contaminations à l'Ebola, où sévit cette épidémie, déclarée le 15 mai et qui a fait plus de 250 morts à ce stade, selon un dernier bilan officiel. La quasi-totalité des malades sont signalés en Ituri, une province reculée du nord-est congolais, en proie aux violences de groupes armés. Les organisations humanitaires internationales et les ONG déployées sur le terrain estiment de façon unanime que les chiffres officiels sont encore sous-estimés. La chanteuse et danseuse Geshpati, interprète du sulfureux tubétienne à la fin des années 80, est décédée à l'âge de 80 ans. C'est une longue maladie qui l'a emportée la nuit passée à Paris, selon son agent. Etienne, son succès de 1987, avait du reste éclipsé le reste de l'œuvre de Geshpati, qui se définissait comme un caméléon et disait aimer travailler tranquillement avec tous les arts. Il fait encore 27 degrés en plaine à presque 23 heures, du soleil et de la chaleur demain avec une faible bise sur le plateau. 17 à 22 degrés en pleine cette nuit, 35 degrés demain après-midi.
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0: 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Il est minuit.
1: Vincent Stecklin.
2: Les États-Unis ont levé ce lundi leurs sanctions sur le pétrole iranien pour une durée de 60 jours. Après une première session de pourparlers entre Téhéran et Washington, les dirigeants ont rapporté que le calme règne pour l'instant au Liban. Après un week-end marqué par des menaces de Donald Trump de relancer le conflit s'il y renfermait de nouveau le détroit d'Ormuz, le trafic maritime dans le carrefour stratégique a repris et les prix du pétrole continuent de baisser. Le vice-président américain Jill Evans a fait état de progrès lors de la première session de pourparlers avec l'Iran au bord du lac des Quatre Cantons. Selon lui, Téhéran a accepté d'autoriser la reprise des inspections de ses sites nucléaires et les médiateurs ont convenu d'un mécanisme visant à gérer les avoirs iraniens gelés et à maintenir le détroit d'Ormuz ouvert. Avant de quitter le Burgenstock, Jill Evans a également affirmé qu'un accord avait été conclu pour garantir le respect du cessez-le-feu au Liban. Les températures ont dépassé les 36 degrés en plusieurs endroits aujourd'hui. Météo Suisse a relevé son degré d'alerte canicule à son niveau maximal dans plusieurs régions suisses. La vague de chaleur va se poursuivre au moins jusqu'au week-end prochain. Le cap des 36 degrés a été franchi aujourd'hui pour la première fois cette année. Le maximum a été relevé à Balbiningen avec 36,6 degrés, tandis que la palme pour la Suisse romande est revenue à Neuchâtel avec 36,2. Les températures les plus élevées sont encore à venir, prévient Météo Suisse qui évoque jusqu'à 37 degrés ces prochains jours. Il avait juré de se battre, mais a finalement jeté l'éponge. Fragilisé depuis des mois, le premier ministre travailliste britannique, Keir Starmer, a démissionné lundi matin. Sa démission ouvre la voie vers Downing Street à son rival travailliste, Andy Burnham, qui a fait son retour au Parlement. La position du dirigeant de 63 ans était devenue intenable après l'élection d'Andy Burnham, maire du Grand Manchester, comme député jeudi dernier. En début d'après-midi lundi, Andy Burnham est arrivé tout sourire au Parlement de Westminster, où il a prêté serment, une étape nécessaire pour ensuite briguer le poste de Premier ministre. Lionel Messi est devenu le meilleur buteur de l'histoire de la Coupe du Monde. L'Argentin de 38 ans a pris seul la tête du classement en marquant ce soir contre l'Autriche ses 17 et 18e buts dans la compétition, permettant à l'Argentine un doublé 2-0 face à l'Autriche. Le capitaine argentin qui aura 39 ans mercredi compte désormais 2 buts de plus que l'Allemand Miroslav Klose, dont le record datait de 2014. Du soleil et de la chaleur, avec une faible bise sur le plateau ce mardi. 17 à 22 degrés en pleine cette nuit, 35 degrés mardi après-midi. Même type de temps pour la suite de la semaine, avec une augmentation de la tendance aux orages dans les Alpes et le Jura vaudois dès jeudi.
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1: Isabelle Arès.
2: Le canton de Nidwald tire un bilan positif du sommet au Bürgenstock. La rencontre entre les délégations iraniennes et américaines s'est terminée hier. La sécurité a été assurée à tout moment pendant l'événement. Se sont félicitées les autorités. Les restrictions imposées à la population vont désormais être levées progressivement. Et après une première session de pourparlers avec l'Iran au Bürgenstock, les États-Unis suspendent leurs sanctions sur le pétrole iranien pour une durée de 60 jours. Selon le vice-président Jed Evans, Téhéran a accepté d'autoriser la reprise des inspections de ses sites nucléaires. Les États-Unis ont qualifié les négociations en Suisse de base très solide pour une fin de la guerre au Moyen-Orient. Des laits infantiles avec de la céréulide sont encore présents dans les rayons en Suisse. C'est ce que révèle une enquête de la RTS. En mars dernier, 10% des laits pour bébés testés dans le canton de Genève étaient positifs à la céréulide, une toxine pouvant mettre en danger la santé des nourrissons. Pourtant, il a été décidé de les laisser en rayon en raison d'une teneur en dessous du seuil maximal autorisé. Les autorités demandent toutefois aux entreprises concernées de mener des vérifications et d'améliorer, si nécessaire, leur processus de production. La Roumanie est toujours sans Premier ministre. Adrian Vestea n'est pas parvenu à se faire élire hier soir par le Parlement, près de 2 mois après la destitution de son prédécesseur. Le libéral avait été désigné par le président Nicu Jordan. Le pays est traversé par une crise politique depuis que les députés ont renversé début mai le gouvernement pro-Union européenne. En football, l'Argentine est qualifiée pour les 16e de finale de la Coupe du Monde. Elle a battu hier soir l'Autriche 2-0. Le match entre la France et l'Irak a lui été interrompu peu avant minuit à la mi-temps en raison d'un risque d'orage. Les spectateurs ont été appelés à se mettre à l'abri. La France menait 1-0 au score au moment de l'interruption. Il a fait chaud, très chaud hier en Suisse. Le thermomètre a affiché plus de 36 degrés à plusieurs endroits du pays, comme à Neuchâtel. Météo Suisse a relevé son degré d'alerte canicule à son niveau maximal sur l'ensemble de l'arc lémanique et dans le Valais central, ainsi que dans la plaine de l'Orbe et le versant est des lacs de Neuchâtel et de Bienne. La vague de chaleur va se poursuivre au moins jusqu'au week-end prochain. Des températures plus élevées restent à venir. Et la chaleur se fait toujours ressentir cette nuit alors que les températures avoisinaient les 27 degrés en pleine encore à 22 heures hier soir. Aujourd'hui, il fera à nouveau très chaud, jusqu'à 35 degrés en pleine avec une faible bise sur le plateau.
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0: 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Il est 2h. Isabelle Arès.
1: Pas de cortège scolaire demain à Lausanne et Genève. Les défilés ont été annulés en raison de la canicule. Le syndicat des enseignants romands réclame des mesures nationales face aux fortes chaleurs. Il demande notamment l'adaptation des infrastructures et la mise en place de protocoles clairs. Il appelle également à une réflexion sur l'organisation du temps scolaire. Il avait juré se battre, mais a finalement jeté l'éponge. Keir Starmer a annoncé hier sa démission. Le Premier ministre britannique était sous pression après l'élection comme député de son rival au sein du parti travailliste, Andy Bonham. Ce dernier a confirmé son souhait de se présenter pour succéder à Keir Starmer. Andy Bonham est désormais en position de briguer la direction du parti travailliste et de Downing Street. À Genève, la surtaxe sur certains véhicules est recalée devant la justice. Le tribunal administratif genevois de première instance estime que l'Office cantonal des véhicules a appliqué un impôt excessif sur les voitures thermiques et hybrides. Le recours pour les véhicules électriques est en revanche rejeté. Pour cette catégorie, la méthode prévue par la loi a correctement été appliquée. Donald Trump menace de ne pas aider les pays de l'OTAN s'ils le demandent. Il l'a déclaré lors d'un échange avec la presse dans le bureau ovale. Le président américain estime que l'Alliance Atlantique n'a pas soutenu son opération militaire contre l'Iran. Donald Trump doit participer au prochain sommet des 32 pays membres en juillet en Turquie. Des Jeux olympiques d'hiver en 2038 en Suisse. Le Conseil fédéral y est en tout cas favorable. Il prévoit une enveloppe de 200 millions de francs. Les cantons et communes devront aussi participer au financement de l'événement. Le projet ne sera pas soumis au référendum facultatif. La Suisse a pour rappel jusqu'à fin 2027 pour élaborer son dossier sans concurrence et espérer convaincre le Comité international olympique. En football, les joueurs français et irakiens sont de retour sur la pelouse pour l'échauffement après plus d'une heure et demie d'interruption. Le match de Coupe du Monde opposant les deux équipes avait été suspendu hier peu avant minuit à la mi-temps en raison d'un risque d'orage. Les spectateurs ont été appelés à se mettre à l'abri. La France menait 1-0 au score au moment de l'interruption. Et dans les autres matchs de la soirée, l'Argentine s'est qualifiée pour les 16e de finale. Elle a battu l'Autriche 2-0. Il fait encore chaud cette nuit en plaine, alors que les températures avoisinaient les 27 degrés à 22h hier soir. Aujourd'hui, il fera à nouveau beau et très chaud, jusqu'à 35 degrés en plaine, avec une faible bise sur le plateau.
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